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là-bas. Plus là-bas. En tout cas, dans le sud. En tout cas, dans le sud, il y a un peu de niasse là-bas. Et dans ce sens, ils sont 05, 61, 53, 36, il y a un peu 95, mort. 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

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Yeah.

0: Peu de temps après mon mariage, j'avais acheté une clientèle dans le quartier de Paddington. Le vieux monsieur Farquhar, qui me l'avait cédé, avait été autrefois un excellent praticien de médecine générale. Mais son âge, compliqué d'un mal qui ressemblait à la danse de Saint-Guy, avait éloigné les patients de son cabinet. Rien d'anormal, n'est-ce pas, à ce que le public parte du principe que l'homme qui fait profession de soigner autrui doit être lui-même en bonne santé. Beaucoup de gens se méfient du médecin dont les remèdes sont inefficaces pour son propre cas. Au fur et à mesure que déclinait mon prédécesseur, sa clientèle tombait. Quand je pris sa succession, elle était descendue de 1200 consultations annuelles à 300. Toutefois, j'étais jeune, plein d'énergie, et j'avais confiance. Quelques années, j'en étais sûr, me suffiraient pour remonter la pente. Au cours des 3 mois qui suivirent mon installation, je ne bougeais de chez moi que pour visiter mes malades. Je vis donc rarement mon ami Sherlock Holmes, qui ne se déplaçait presque jamais en dehors de ses affaires, puisque de mon côté j'étais trop occupé pour me rendre dans Baker Street. Aussi fus-je surpris, certains matins de juin, lorsque, assis en train de lire la Gazette médicale anglaise, après mon petit déjeuner, j'entendis la sonnette bientôt suivie de la voix aiguë, presque stridente, de mon vieux camarade.
1: « Ah, mon cher Watson !»
0: s'écria-t-il en pénétrant dans le salon.
1: « Je suis ravi de vous voir. J'espère que Madame Watson est tout à fait remise des petites émotions que nous avons connues lors de notre aventure du signe des quatre. »«
0: Merci. Tous deux, nous allons très bien, » répondis-je en lui serrant chaleureusement la main.
1: « Et j'espère aussi, »
0: reprit-il en s'asseyant dans le rocking chair,
1: « que les soucis de l'exercice de la médecine n'ont pas entièrement détruit l'intérêt que vous portiez à nos petits problèmes de logique. »«
0: Au contraire, » répondis-je. « Hier soir encore, je me suis plongé dans mes vieilles notes pour classer quelques-uns de nos résultats. »«
1: Ah, considéreriez-vous votre collection comme terminée, achevée, complète ?»«
0: Pas du tout, je ne souhaiterais rien de mieux que de l'enrichir d'expériences nouvelles. »«
1: Aujourd'hui, par exemple ?»«
0: Oui, aujourd'hui, si cela vous plaît. »
1: Et aussi loin qu'à Birmingham?
0: Certainement, si vous le désirez.
1: Et la clientèle?
0: J'assure celle de mon voisin quand il s'en va. Il est toujours prêt à quitter ses dettes.
1: Ah, mais voilà qui est parfait!
0: S'exclama Holmes en se laissant aller dans son fauteuil et en me regardant attentivement à l'abri de ses paupières à demi-closes.
1: Je m'aperçois que ces derniers temps, votre santé n'a pas été brillante. Les rhumes de l'été sont toujours assez fatigants.
0: J'ai dû rester à la chambre 3 jours la semaine dernière à cause d'un coup de froid. Mais je croyais que je n'en arborais aucune trace.
1: En effet, vous paraissez remarquablement en forme.
0: Ah, comment alors avez-vous su que j'avais été souffrant?
1: Vous connaissez mes méthodes, cher ami.
0: Vous l'avez déduit.
1: Exactement.
0: Et de quoi?
1: De vos pantoufles.
0: Je considérais les pantoufles vernies neuves que je portais. Comment diable? Holmes répondit à ma question avant que j'eusse eu le temps de la formuler.
1: Et vos pantoufles sont neuves. Il ne peut pas y avoir plus de quelques semaines que vous les avez. Or, les semelles que vous présentez en ce moment à ma vue sont légèrement roussies. Un instant, j'ai pensé que vous aviez pu les mouiller et puis les roussir en les séchant. Mais près de la cambrure, je vois un petit disque rouge de papier avec les hiéroglyphes du marchand. L'humidité leur est naturellement décollée. Vous vous êtes donc assis les pieds au feu, ce qu'un homme en parfaite santé n'aurait pas fait, même par un mois de juin aussi pluvieux que celui dont nous sommes gratifiés.
0: Les raisonnements de Holmes avaient ceci de particulier. Une fois l'explication fournie, la chose était la simplicité même. Il lut ce sentiment sur mon visage. Son sourire se nuança d'amertume.
1: « J'ai l'impression que je me déprécie quand j'explique, »
0: dit-il.
1: « Des résultats sans cause sont beaucoup plus impressionnants. » Alors, êtes-vous prêt à partir pour Birmingham?
0: Bien sûr! De quelle affaire s'agit-il?
1: Vous la raconterez dans le train. Mon client est dehors dans une voiture. Pouvez-vous venir tout de suite?
0: 1 minute et je suis à vous. Je griffonnais un billet pour mon voisin, montais 4 à 4 afin d'avertir ma femme et rejoignis Holmes sur le pas de ma porte.
1: Votre voisin est médecin?
0: Me demanda-t-il en me désignant la plaque de cuivre. Oui, il a acheté une clientèle comme moi.
1: Ah, une clientèle établie depuis longtemps?
0: Comme la mienne. Toutes deux existaient depuis que les maisons ont été construites.
1: Ah, dans ce cas, vous vous êtes assuré de la meilleure des deux?
0: Je pense que oui. Mais comment le savez-vous?
1: Par les marches, mon cher. Les vôtres sont 3 fois plus usées que les siennes. Mais voici dans cette voiture mon client, Monsieur Hall Pycroft. Permettez-moi de vous présenter à lui. Fouettez votre cheval, cocher, car nous avons juste le temps d'arriver à la gare pour prendre le train. »
0: L'homme en face de qui je m'assis était jeune, bien bâti, avec un teint clair, un visage ouvert et honnête, et une petite moustache blonde frisée. Il portait un haut de forme, fort brillant, un costume noir, sobre et élégant, bref, ce qu'il fallait pour lui donner l'apparence de ce qu'il était. Un jeune familier de la City appartenant à cette classe que l'on a baptisée Cockneys, mais qui a fourni l'élite de nos régiments de volontaires, de nos sportifs et de nos athlètes. Sa figure ronde, rougeaude, respirait naturellement la bonne humeur, mais les coins de sa bouche s'étaient affaissés sous l'effet d'une détresse qui ne me parut pas exempte de comique. Il me fallut attendre cependant que nous fussions installés dans notre compartiment de première classe et que notre train eût démarré dans la direction de Birmingham pour apprendre la nature de l'ennui qui l'avait conduit chez Sherlock Holmes.
1: « Nous avons 70 minutes devant nous. Je vous demande, monsieur Hall Pycroft, de bien vouloir faire part à mon ami de votre très intéressante aventure exactement comme vous m'en avez fait part à moi-même, avec quelques détails supplémentaires si possible. » Cela me sera utile d'entendre à nouveau la succession des faits. Il s'agit d'un cas, Watson, peut-être parfaitement creux, mais qui du moins présente ces caractéristiques sortant de l'ordinaire qui vous sont aussi chères qu'à moi. Maintenant, monsieur Pycroft, je ne vous interromprai plus. »
0: Notre jeune compagnon me regarda avec une lueur de malice dans les yeux.
2: « Le pire dans cette histoire, c'est que j'ai l'air du plus fieffé des idiots. Évidemment, rien n'est encore catastrophique. » Et d'ailleurs, je ne vois pas comment j'aurais pu agir autrement. Mais si j'ai perdu ma place sans compensation, alors je paierai cher pour le doux crétin que j'aurais été. Je ne suis pas très fort pour raconter des histoires, Dr. Watson, mais il faut me prendre comme je suis. Je travaillais chez Coxon & Woodhouse, à Draper's Garden. Mais au début du printemps, ils eurent un coup dur avec l'emprunt vénézuélien, comme vous vous rappelez sans doute, et ce fut une méchante faillite. J'étais resté chez eux 5 ans... Le vieux Coxon me délivra un fameux certificat quand survint le crack. Mais nous, les employés, au nombre de 27, nous fûmes tous sur le pavé. Je frappais à plusieurs portes, mais il y avait beaucoup d'autres types dans mon cas et j'essuyais partout un fiasco complet. Chez Coxon, on me payait 3 livres par semaine. J'en avais économisé environ 70, mais je commençais à en voir la fin. J'étais quasiment à sec. C'est tout juste si je pouvais acheter des timbres pour écrire aux petites annonces et des enveloppes pour y coller mes timbres. J'avais troué mes semelles à force de monter les escaliers des bureaux. Toujours rien en vue. Finalement, je sus qu'il y avait une place libre chez Mawson & Williams, le grand agent de change de Lombard Street. Les histoires de bourse, ça n'est peut-être pas votre rayon, mais je peux vous garantir que Mawson & Williams compte parmi les maisons très prospères de Londres. À l'annonce qui avait paru, il fallait répondre par lettre. J'envoyais mon certificat et mon curriculum vitae, mais sans grand espoir. Par retour du courrier, je reçus une réponse m'informant que si je me présentais le lundi suivant, je pourrais immédiatement entrer en fonction, à condition que mon aspect extérieur fût satisfaisant. Personne ne sait comme ces choses-là se décident. Il y en a qui affirment que le directeur se contente de plonger sa main dans le tas et de prendre le premier nom qui sort. En tout cas, le mien était sorti. Rien ne pouvait me faire davantage plaisir. Pour appointement de début, on me proposait 1 livre de plus par semaine que chez Coxon, avec des fonctions à peu près analogues. Et maintenant, j'en viens à la partie bizarre de mon histoire. Je logeais en garni à la route de Hampstead, 17 Potter's Terrace. Bon, le soir même du jour où j'avais reçu ma promesse d'emploi, je fumais un cigare, le cœur en paix, lorsque la propriétaire monta dans ma chambre avec une carte de visite sur laquelle je lus Arthur Piner, agent financier. Je n'avais jamais entendu parler de ce Piner et je me demandais bien ce qu'il pouvait me vouloir. Mais naturellement, je le fis monter. Le voilà qui entre. Taille moyenne, cheveux bruns, yeux noirs, barbe noire, avec un je ne sais quoi d'un peu juif dans le nez. Il a des manières vives, il parle bref, comme un monsieur qui connaît la valeur du temps. « Monsieur Hall Pycroft, je crois ?»« Oui, monsieur. » Je lui avance une chaise. «

0: Assez, dis-je modestement. Êtes-vous demeuré en contact avec la bourse pendant que vous n'avez pas travaillé?
1: Oui, tous les matins, je lis la cote des valeurs.
0: Voilà qui dénote une réelle application, s'écria-t-il. Voilà comment on s'enrichit. Vous ne m'en voudrez pas si je vous mets à l'épreuve, n'est-ce pas? À combien aujourd'hui le Hireshire?
1: 105 contre 105, un quart.
0: Et le consolidé de Nouvelle-Zélande?
1: 104.
0: Et les Broken Hills anglaises?
1: 7 contre 7 et 6.
0: Merveilleux, s'exclama-t-il en levant les bras. Exactement ce que j'aurais répondu. Mon garçon... Ah, mon garçon, vous êtes trop calé pour prendre une place d'employé chez Mawson.
1: Cette explosion m'étonne. Comment pouvez-vous le penser?
0: Ma foi, dis-je à M. Piner, d'autres gens ne m'apprécient pas autant que vous. J'ai dû me bagarrer dur avant de trouver ce job et je suis rudement content de l'avoir obtenu.
1: Pouf!
0: Mon cher, vous devriez voler plus haut, voyons, vous n'êtes pas dans votre vraie sphère. Moi, ce que je vous offre est peu de choses par rapport à vos capacités, mais par rapport à ce que vous offre Mawson, c'est le jour à côté de la nuit. Dites-moi, quand vous présentez-vous chez Mawson?
1: Lundi.
0: Ah ah! Je parierais bien une petite somme que vous n'irez pas chez Mawson.
1: Pas chez Mawson?
0: Non, monsieur. Lundi, vous serez directeur commercial de la quincaillerie Franco Midland SARL, qui groupe 134 succursales dans les villes et villages de France, sans compter celle de Bruxelles et San Remo.
1: Oh, j'en ai le souffle coupé. Je murmure, mais je n'en ai jamais entendu parler.
0: Rien d'étonnant, tout cela était tenu très secret. Le capital a été entièrement souscrit par des particuliers. C'est une trop bonne affaire pour y admettre le public. Mon frère Harry Piner en est l'animateur et l'administrateur délégué. Il savait que j'étais dans le bain et il m'a demandé de lui trouver un brave type pas cher, c'est-à-dire un homme jeune, actif, plein de mordant, d'énergie. Parker m'a parlé de vous, voilà pourquoi je suis ici ce soir. Nous ne pouvons vous offrir qu'un salaire de misère, 500 livres pour débuter.
1: Je hurle, 500 livres par an?
0: Seulement pour commencer. Mais vous aurez une commission de 1% sur toutes les affaires enlevées par vos agents. Et vous pouvez me croire, cette commission doublera votre salaire.
1: Mais je ne connais rien à la quincaillerie.
0: Mon garçon, vous vous y connaissez en chiffres.
1: J'ai des bourdonnements dans la tête. Je voudrais bien rester calme et tranquille sur ma chaise, mais c'est difficile.
0: Soudain, un petit frisson de doute me chatouille. Il faut que je sois franc avec vous, lui dis-je. Mawson ne m'offrait que 200 livres, mais Mawson est une affaire sérieuse, sûre.
1: En réalité, je sais si peu de choses sur votre société que...
0: Ah, parfait, bravo, s'écria-t-il dans une sorte d'extase. Vous êtes exactement l'homme qu'il nous faut. On ne vous la fait pas, vous, hein? Et vous avez bien raison. Tenez, voici un billet de 100 livres. Si vous pensez que nous pouvons nous entendre, vous n'avez qu'à le glisser dans votre poche. Ce sera une avance sur votre salaire.
1: Oh, c'est fort généreux de votre part, dis-je.
0: Quand dois-je débuter dans mon nouvel emploi? Soyez à Birmingham demain, à 1h. J'ai dans ma poche une lettre que vous remettrez à mon frère. Vous le trouverez au 126 B Corporation Street. Où sont situés les bureaux provisoires de la société. Naturellement, c'est lui qui vous confirmera votre engagement, mais entre nous, l'affaire est conclue.
1: Vraiment? Je ne sais comment exprimer ma gratitude, monsieur Piner, lui dis-je.
0: Pas du tout, mon garçon. Vous n'avez que ce que vous méritez.
1: Ah, il y a une ou deux choses de simple formalité que je voudrais régler avec vous.
0: Avez-vous une feuille de papier ici?
1: Écrivez. Je sous-signé déclare accepter les fonctions de directeur commercial à la société de quincaillerie Franco Midland contre des appointements minima de 500 livres.
0: Je fais ce qu'il me demande et il met le papier dans sa poche.
1: Encore un autre détail, reprend-il.
0: Qu'avez-vous l'intention de faire avec Mawson?
1: Dans ma joie, j'avais complètement oublié Mawson. Je vais écrire une lettre de démission.
0: Voilà précisément ce que je ne veux pas. Figurez-vous que je me suis disputé à propos de vous avec le directeur de Mawson. J'étais monté lui parler de vous et il a été très désagréable, insultant même. Il m'a accusé de vouloir vous embobliner pour vous faire quitter sa firme. À la fin, j'ai presque perdu mon sang-froid et je lui ai lancé... Si vous voulez de bons employés, il faut les payer un bon prix. Il m'a répondu, il préférait avoir notre petit salaire plutôt que le vôtre. Et moi j'ai répondu,

0: Je vous parie 5 livres que lorsqu'il aura écouté mes offres, vous n'entendrez plus jamais parler de lui. Il m'a dit « Tenu, nous l'avons ramassé dans le ruisseau, il ne nous lâchera pas de sitôt. » Voilà ses propres paroles. Oh, l'impudent coquin. Jamais je ne l'ai vu de ma vie. D'ailleurs, pourquoi m'occuperais-je de lui? Si vous préférez que je ne lui écrive pas, certainement je ne lui écrirai pas. « Bien, voilà qui est promis, » me dit-il en se levant de sa chaise. « Eh bien, je suis ravi d'avoir déniché pour mon frère quelqu'un d'aussi intelligent. Voici votre avance de 100 livres et voici la lettre. Prenez note de l'adresse 126 B Corporation Street et souvenez-vous de l'heure de votre rendez-vous. Demain à 1h. Bonne nuit. Je vous souhaite de gagner tout l'argent que vous méritez. » Voilà tout ce qui s'est passé entre nous, si mes souvenirs sont exacts. Vous imaginez, docteur Watson, comme j'étais content d'une chance aussi peu ordinaire. Je passais la moitié de la nuit à remuer tout ça dans ma tête et le lendemain, je partis pour Birmingham par un train qui me laissait suffisamment de temps pour arriver à l'heure. Je déposais mes affaires dans un hôtel de New Street et je me rendis à l'adresse indiquée. J'étais en avance d'un quart d'heure, mais je me dis que ça n'avait pas d'importance. Le 126B était un couloir entre deux grandes boutiques qui menaient à un escalier de pierre en colimaçon, sur lequel ouvraient de nombreux appartements loués en guise de bureaux à des sociétés ou à des membres des professions libérales. Les noms des locataires étaient badigeonnés sur un tableau, mais je ne vis pas le nom de la SARL Franco-Midland de Quincaillerie. Je demeurais interdit. J'en avais le corps gros comme une montagne. Je me demandais si toute cette affaire n'était pas une mystification. Et puis un homme survint et m'adressa la parole. Il ressemblait beaucoup au type que j'avais vu la veille au soir. Il avait la même voix, la même silhouette, mais il était imberbe et ses cheveux étaient plus clairs. « Seriez-vous Monsieur Hall Pycroft ?» me demanda-t-il. « Oui. »« Ah, je vous attendais, mais vous êtes un peu en avance. J'ai reçu ce matin une lettre de mon frère. Il me chante vos louanges. J'étais en train de chercher vos bureaux. » Ah, nous n'avons pas encore notre nom inscrit ici, car ce n'est que la semaine dernière que nous avons pu nous procurer ces locaux provisoires. Venez avec moi, nous allons parler de l'affaire. Je le suis jusqu'en haut d'un escalier, sous les ardoises. Là, deux petites pièces vides et poussiéreuses, sans tapis et sans rideaux, dans lesquelles il me pousse. Moi, j'avais pensé à un grand bureau avec des tables étincelantes, des employés rangés derrière comme j'y étais habitué. Alors je regarde plutôt interloqué, deux chaises branlantes et une petite table qui, avec un registre et une corbeille à papier, composait tout l'ameublement. « Ne vous découragez pas, Monsieur Pycroft !» s'écrie ma nouvelle connaissance en voyant la tête que je faisais. « Rome ne s'est pas construit en un jour. Nous avons beaucoup d'argent derrière nous, quoique nous ne fassions pas énormément des pattes dans nos bureaux. Allons, asseyez-vous et donnez-moi votre lettre. » Je la lui donne, il la lit très soigneusement. « Vous semblez avoir produit une très forte impression sur mon frère Arthur, » dit-il, en reposant la lettre. « Or, je le connais bien, il a le jugement sain. Certes, il ne jure que par Londres et moi par Birmingham. Toutefois, en cette occasion, je suivrai son avis. Veuillez vous considérer comme définitivement engagé. Qu'aurais-je à faire? Vous aménagerez bientôt notre grand dépôt de Paris qui va déverser un flot de faïence et de poterie anglaise dans les magasins de nos 134 agents de France. » L'achat sera seulement effectué dans une semaine. D'ici là, vous resterez à Birmingham et vous vous rendrez utile. En quoi faisant? Pour toute réponse, voilà qu'il prend dans un tiroir un gros livre rouge. Ceci est le bottin, dit-il. Le bottin est la liste des habitants de Paris. Leur profession est inscrite après le nom. Je voudrais que vous emportiez ce livre chez vous et que vous releviez le nom de tous les quincaillers avec leurs adresses. Cela me servira beaucoup d'avoir cette liste. Sûrement, il en existe déjà dans les annuaires, non? On ne peut pas se fier à eux. Leur système est différent du nôtre. Mettez-vous là-dessus et venez m'apporter vos listes lundi prochain à midi. Au revoir, Monsieur Pycroft. Si vous continuez à montrer du zèle et de l'intelligence, vous trouverez que la société est un bon patron. Je rentre à l'hôtel avec sous le bras le gros livre rouge et dans le cœur des sentiments fort contradictoires. D'un côté, je suis définitivement engagé et j'ai 100 livres en poche. L'autre, l'aspect des bureaux, l'absence du nom sur le tableau et d'autres détails qui auraient frappé un homme d'affaires m'ont fâcheusement impressionné sur la situation de mes employeurs. Mais après tout, j'ai mon argent, advienne que pourra. Je m'attelle donc à ma tâche. Tout le dimanche, je demeure penché au-dessus du bottin et le lundi, je n'en suis arrivé qu'à la lettre H. Je retourne chez mon patron, je le retrouve dans la même pièce vide et il me dit de continuer jusqu'au bout et de revenir mercredi. Mercredi, je n'ai pas encore terminé, je travaille d'arrache-pied jusqu'à vendredi, c'est-à-dire hier. Alors j'apporte mon travail à M. Harry Pinner. « Je vous remercie beaucoup, me dit-il. Je crains d'avoir sous-estimé les difficultés de cette tâche. Vous avez fait là un travail qui me sera d'un secours matériel considérable. Et qui m'a pris du temps. Maintenant, reprend-il, je vais vous demander de me dresser la liste des maisons d'ameublement, car elles vendent toutes de la quincaillerie. Très bien. Venez demain soir à 7 heures pour me dire où vous en serez. Ne vous surmenez pas. 2 heures de music hall dans la soirée ne vous feront pas de mal après tous vos travaux. Me voilà qui se met à rire tout en me parlant, et j'aperçois, non sans sursauter, que sa deuxième dent du côté gauche a un très vilain plombage en or. »
1: Sherlock Holmes se frotta les mains avec ravissement, tandis que moi je contemplais avec ahurissement notre client.
0: « Oui, oui. Vous avez raison de paraître sidéré, Dr. Watson, »
1: me dit-il.
0: « Et pourtant c'est ainsi. Quand j'avais causé avec l'autre type à Londres, il avait ri à l'idée que je n'irais pas chez Mawson. Et j'avais remarqué que sa dent était plombée. Très exactement comme celle que j'ai vue hier. Vous comprenez? Le reflet de l'or, dans les deux cas, fixa mon attention. Quand je réfléchis que la voix et la silhouette étaient les mêmes, et que les seules caractéristiques qui différaient pouvaient provenir d'un coup de rasoir ou d'une perruque, je me dis que c'était certainement un seul et même homme. Bien sûr, on comprend que deux frères se ressemblent, mais pas au point d'avoir la même dent plombée de la même façon. Il me congédia, et je me retrouvai dans la rue, ne sachant pas trop si je marchais sur la tête ou sur les talons. Je revins à mon hôtel, me plongeai la tête dans l'eau froide et essayai de penser. Pourquoi m'avait-il envoyé de Londres à Birmingham? Pourquoi était-il arrivé à Birmingham avant moi? Pourquoi s'était-il écrit une lettre à lui-même? C'est trop de problèmes pour ma tête, je n'y comprenais rien. Et soudain l'idée me traversa que ce qui était pour moi noir comme la nuit pouvait être clair comme le jour pour Monsieur Sherlock Holmes. J'ai juste eu le temps de prendre le train de nuit, de le voir ce matin, et de vous ramener tous deux à Birmingham. »
1: Lorsque l'employé de l'agent de change eut terminé le récit de sa surprenante aventure, il y eut un instant de silence.

0: Il nous désigna un homme plutôt petit, blond, bien habillé, qui se hâtait sur l'autre trottoir. Tandis que nous le surveillions, il regardait du côté d'un gamin qui hurlait les titres de la dernière édition du journal du soir, s'élança au milieu des voitures et des autobus pour en acheter un. Puis, le journal dans une main, il disparut par une porte.
1: « C'est là. Il monte au bureau de la société. Venez avec moi. Je vais tout régler le plus facilement du monde. »
0: Nous grimpâmes 5 étages à sa suite. Notre client frappa à une porte entrouverte.
2: « Entrez. »
0: Nous nous trouvâmes alors dans la pièce nue et vide qui nous avait été décrite. Devant la table unique était assis l'homme que nous avions aperçu dans la rue. Le journal du soir était étalé sous ses yeux. Quand il leva la tête, il me sembla que je n'avais jamais vu de visage portant autant de signes d'accablement et de quelque chose au-delà de l'accablement, d'une horreur telle que peu de gens en éprouvent au cours de leur existence. Son front était luisant de sueur, ses joues avaient la couleur blanchâtre d'un ventre de poisson, dans ses yeux brillait un sauvage regard fixe. Il regarda son employé comme s'il ne le reconnaissait plus, et je constatai, après l'étonnement qu'exprimait la figure de notre guide, que cette contenance n'était pas du tout celle à laquelle il l'avait habitué.
1: « Vous paraissez souffrant, monsieur Piner, »
0: s'exclama-t-il.
2: « Oui, je ne me sens pas très bien, »
0: répondit l'autre en faisant des efforts évidents pour se ressaisir. Il passa sa langue sur ses lèvres avant de demander.
2: « Quels sont ces messieurs que vous avez amenés avec vous ?»«
1: L'un est monsieur Harris, de Bermondsey, et l'autre monsieur Price, de cette ville. »
0: annonça notre employé avec aisance.
1: « Ce sont deux amis à moi, des hommes d'expérience, mais ils sont chômeurs depuis quelque temps, et ils espéraient que peut-être vous pourriez utiliser leurs capacités dans la société. »
2: « Bien possible, bien possible. »
0: fit M. Pinner avec un sourire affreux à voir.
2: « Oui, nous pourrons sans doute faire quelque chose pour vous. Quelle est votre spécialité, M. Harris ?»«
3: Je suis comptable, »
0: répondit Holmes.
2: « Ah, nous avons justement besoin d'un teneur de livre. Et vous, M. Price ?»«
0: Employé de bureau, » répondis-je.
2: « J'ai tout lieu d'espérer que la société pourra vous engager. Je vous le ferai savoir dès que nous serons entrés dans la voie des décisions. Et maintenant, je vous prie de me laisser. » Pour l'amour de Dieu, laissez-moi seul. »
0: Ces derniers mots avaient jailli de sa bouche comme si la contrainte qu'il avait visiblement exercée sur lui-même avait brusquement volé en éclats. Holmes et moi échangeâmes un regard, et Hall Pycroft fit un pas vers la table.
1: « Vous oubliez, Monsieur Pinner, que vous m'avez donné rendez-vous ici pour que je reçoive vos instructions. »«
2: Certainement, Monsieur Pycroft, certainement. »
0: répondit l'autre d'une voix plus calme.
2: « Vous pouvez attendre un moment, et il n'y a pas de raison pour que vos amis n'attendent pas avec vous. » Je serai tout à fait à votre disposition dans 3 minutes, si tant est que je puisse abuser de votre patience jusque-là. »
0: Il se leva avec un air très courtois, s'inclina en passant devant nous, ouvrit une porte située à l'autre bout du bureau et la referma derrière lui.
3: « Qu'est-ce que cela veut dire ?»
0: chuchota Holmes.
3: « Va-t-il nous filer entre les doigts ?»«
1: Impossible. »«
3: Et pourquoi ?»«
1: Cette porte donne sur une pièce intérieure. »«
3: Sans issue ?»«
1: Sans autre issue que la porte. »«
3: Est-elle meublée ?»«
1: Hier, elle était vide. »«
3: Alors que peut-il y faire ?» Quelque chose m'échappe dans cette affaire. Si jamais un homme a été aux trois quarts fou de terreur, c'est bien Pinner. Qu'est-ce qui a bien pu lui donner la tremblotte ?
0: Il a pensé que nous étions des policiers, dis-je.
1: C'est sûr.
0: Holmes secoua la tête.
3: Il n'est pas devenu blême. Il était blême quand nous sommes entrés. Il est possible que...
0: Sa phrase fut interrompue par un toc, toc, assez fort qui venait de la porte intérieure.
1: Pourquoi diable frappe-t-il à sa propre porte ?
0: Cria l'employé. À nouveau et beaucoup plus fort retentit le toc, toc, toc. Cette porte fermée commençait à nous énerver. Je me tournai vers Holmes et je vis sa figure se figer tandis qu'il se penchait en avant avec une excitation intense. Puis soudain, nous entendîmes une sorte de gargouillement et un vif tambourinage sur du bois. Holmes bondit comme un forcené à travers la pièce et poussa sur la porte. Elle était assujettie de l'intérieur. Ensemble, nous pesâmes dessus de toute notre force, de tout notre poids. Une charnière sauta, puis une autre, enfin la porte céda. Nous élançâmes par-dessus les débris. La pièce était vide. Notre embarras ne dura qu'une seconde. Dans un angle, l'angle le plus proche du bureau où nous avions attendu, il y avait une deuxième porte. Holmes sauta, l'ouvrit. Par terre gisait une veste et un gilet. Un crochet fixé derrière la porte était pendu, avec ses propres bretelles autour du cou, l'administrateur délégué de la société de quincaillerie Franco Midland. Il avait les genoux remontés, la tête qui faisait un angle atroce avec le reste du corps. Le battement de ses talons contre la porte avait été le bruit qui avait interrompu notre conversation. En un instant, je l'avais attrapé par la taille, soulevé, tandis que Holmes et Pycroft dénouaient les bandes élastiques qui avaient presque disparu entre les plis blanchâtres de la peau. Puis nous le transportâmes dans l'autre pièce.

0: Il resta là étendu, sa figure avait le teint plombé de l'ardoise. À chaque souffle, ses lèvres rouges se gonflaient et se dégonflaient. Une véritable ruine à côté de ce qu'il était quelques minutes plus tôt.
1: « Qu'est-ce que vous en pensez, Watson ?»
0: Je me penchais pour procéder à un bref examen. Le pouls était faible et irrégulier, mais sa respiration se faisait moins saccadée et ses paupières frémissaient assez pour laisser voir un peu du blanc de l'œil. « Il était moins 5, mais à présent il vivra. Tenez, ouvrez la fenêtre s'il vous plaît et apportez-moi la carafe d'eau. » Je lui déboutonnais le col, j'aspergeais sa figure et je fis exécuter à ses bras tous les mouvements classiques destinés à ranimer les asphyxiés jusqu'à ce qu'il ait mis un souffle long et normal. « C'est plus qu'une question de temps, » dis-je en me détournant de lui. Holmes se tenait près de la table, les deux mains enfoncées dans les poches de son pantalon et le menton baissé contre la poitrine.
1: « Je suppose que nous devrions maintenant appeler la police, »
0: dit-il.
1: « Pourtant, j'avoue que je préférerais remettre aux policiers une affaire complètement élucidée. »«
2: Tout ça, cette énigme et compagnie, »
0: s'écria Pycroft en se grattant la tête.
2: « Pourquoi voulait-il me faire monter et me garder ici, et puis...
0: » fit Holmes avec impatience.
1: « Tout est devenu assez clair, sauf ce dernier geste subi. »«
2: Vous comprenez donc le reste ?»«
1: Le reste, l'évidence même. Qu'est-ce que vous en dites, Watson ?»
0: Je haussais les épaules. Moi, je n'y comprends rien.
1: « Oh, voyons. Si vous considérez les premiers éléments, ils ne mènent qu'à une seule conclusion. »«
0: Quelle est votre théorie, alors ?»«
1: Toute l'affaire repose sur deux points. » Le premier, c'est la déclaration qu'on fait écrire à Pycroft et par laquelle celui-ci entre au service de cette absurde société. Vous ne voyez pas son importance ?
0: Je crains que non.
1: Allons, pourquoi en avait-il besoin ? Pas pour la bonne règle, car ces sortes d'arrangements sont habituellement verbaux. En quel honneur y aurait-il eu une exception ? Ne voyez-vous pas, mon jeune ami, qu'ils étaient très désireux d'obtenir un spécimen de votre écriture et que c'était pour eux le seul moyen de l'avoir ?
2: Pourquoi ?
1: D'accord. Pourquoi ? Quand nous aurons répondu à ce pourquoi, nous aurons progressé vers la solution de notre petit problème. Quelqu'un voulait apprendre à imiter votre écriture, et il lui fallait auparavant s'en procurer un exemplaire. Et maintenant, si nous passons au deuxième point, nous découvrons que chacun éclaire l'autre. Le deuxième point est celui-ci. Pinner vous demande de ne pas démissionner de votre emploi. Pinner veut laisser croire au directeur de Mawson qu'un monsieur Hall Pycroft, qu'il n'a jamais vu, prendra son service lundi matin.
2: « Mon Dieu !»
0: s'exclama notre client.
2: « Quelle linotte j'ai été !»«
1: À présent, mesurez-vous l'importance de votre déclaration manuscrite ? Supposez que quelqu'un prenne votre place et que ce quelqu'un ait une écriture très différente de celle par laquelle vous avez posé votre candidature. La supercherie aurait été éventée. Mais entre-temps, le coquin a appris à vous imiter. » Sa situation était donc bien assurée, car je présume que personne dans les bureaux ne vous avait jamais vu.
2: Personne,
0: gémit Pycroft.
1: Parfait. Naturellement, il était du plus haut intérêt de vous empêcher de trop réfléchir là-dessus, comme de vous éviter tout contact vous permettant d'apprendre que vous aviez un double qui travaillait chez Mawson. Voilà pourquoi ils vous ont donné une jolie avance sur vos appointements et expédié dans les Midlands, où ils vous accablèrent de travail pour que vous ne puissiez pas vous rendre à Londres et compromettre leur petite combinaison. Tout cela est assez simple.
0: Mais pourquoi cet homme ferait-il semblant d'être son propre frère ?
1: Mais c'est également fort clair. Dans ce complot, ils sont évidemment deux. L'un est en train de se faire passer pour vous au bureau, celui-ci a joué le rôle de vous engager, et puis il a trouvé qu'il ne pourrait pas vous dénicher un patron sans mettre une troisième personne dans le secret. Ce à quoi il ne tenait pas du tout. Il a donc modifié son aspect extérieur du mieux qu'il a pu, et il a attribué cette ressemblance que vous deviez évidemment remarquer à un air de famille. Mais par chance, il y a eu le plombage en or. Sinon, vous n'auriez sans doute rien soupçonné.
0: Hall Pycroft dressa en l'air ses mains jointes.
2: Oh, « Seigneur !»
0: s'écria-t-il.
2: « Mais pendant que je jouais l'imbécile ici, que fabriquait l'autre Hall Pycroft chez Mawson ? Que devons-nous faire, Monsieur Holmes ? Dites-moi, quoi faire ?»
1: Il faut télégraphier chez Mawson.
2: Le samedi, il ferme à midi.
1: N'importe, il peut y avoir un concierge ou un gardien.
2: Ah oui, ils emploient un gardien en permanence à cause des valeurs qu'ils détiennent dans leur coffre. Je me rappelle en avoir entendu parler dans la City.
1: Très bien, nous allons télégraphier au gardien pour savoir si tout se passe bien et si un employé à votre nom travaille dans l'établissement. C'est assez clair. Par contre, ce qu'il est moins, c'est pourquoi l'un des coquins, du seul fait qu'il nous voit, quitte cette pièce et va aussitôt se pendre à côté.
3: « Le journal !»
0: grinça une voix derrière nous. Le coquin en question, tout blanc, s'était mis sur son séant. On aurait dit un spectre. La raison commençait à réapparaître dans ses yeux. Il frictionnait nerveusement le large sillon rouge creusé autour de son cou.
1: « Le journal, bien sûr !»
0: s'écria Holmes au paroxysme de l'excitation.
1: « Ah, idiot que je suis ! J'étais tellement axé sur notre visite que pas un instant je n'ai pensé au journal. Naturellement, c'est dans le journal que nous trouverons la clé de l'énigme. »
0: Il l'étala sur la table et un cri de triomphe s'échappa de ses lèvres.
1: « Regardez, Watson, c'est un journal de Londres, l'une des premières éditions de l'Evening Standard. Voici ce qui nous manquait. Regardez les titres. « Un crime dans la City. On assassine chez Mawson et Williams. Un gigantesque coup monté. Capture du criminel. » Allez, Watson, nous sommes tous également anxieux de savoir, alors s'il vous plaît, lisez l'article à haute voix.
0: D'après son emplacement dans le journal, il s'agissait de l'affaire la plus importante de la capitale. Une formidable tentative de brigandage qui se solde par la mort d'un homme et la capture du criminel a eu lieu cet après-midi dans la City. Depuis quelque temps, Mawson et Williams, les agents de change bien connus, assumaient la garde de valeur dont le total dépassait 1 million de livres sterling. Le directeur était si conscient de la responsabilité qui lui incombait en raison des grands intérêts en jeu que des coffres-forts du dernier modèle avaient été mis en service et qu'un surveillant armé montait la garde nuit et jour dans le bâtiment. Il est établi que la semaine dernière, un nouvel employé du nom de Hall Pycroft fut engagé par la société. Ce Pycroft, en définitive, n'était autre que Beddington, le célèbre faussaire et cambrioleur qui, en compagnie de son frère, venait de purger un emprisonnement de 5 ans. Par des moyens qui n'ont pas encore été précisés, il parvint à obtenir, sous un faux nom, une situation dans l'établissement. Il l'utilisa à prendre les empreintes de diverses serrures et à connaître l'emplacement de la chambre forte et des coffres. Chez Mawson, les employés quittent leur travail le samedi à midi. Le sergent Tusson, de la police de la City, fut donc plutôt surpris de voir quelqu'un muni d'un sac de voyage descendre les marches à 1h20. Ses soupçons s'éveillèrent, le sergent suivit son homme. Avec l'aide de l'agent Pollock, il réussit, en dépit d'une résistance désespérée, à l'arrêter. Immédiatement, il apparut qu'un vol audacieux et considérable avait été commis. Près de 100 000 livres de bons des chemins de fer américains, plus une grosse quantité d'autres titres, furent inventoriés dans le sac. L'examen des lieux amena la découverte du corps du malheureux gardien, plié en deux et enfoncé dans le plus grand des coffres, où il n'aurait pas été trouvé avant lundi si le sergent Tusson n'avait pas manifesté autant de zèle que de courage. Le crâne de la victime avait été fracassé par un coup de tisonnier asséné par derrière. Sans aucun doute, Beddington avait pu entrer en simulant d'avoir oublié quelque chose. Il avait tué le gardien, dévalisé le gros coffre, mis le cadavre à la place des valeurs, et il se disposait à partir avec son butin. Son frère, qui est habituellement son associé, n'apparaît pourtant pas dans cette affaire, du moins d'après ce qu'on peut en dire aujourd'hui. Mais la police enquête afin de savoir où il se tient actuellement.
1: « Eh bien, nous pouvons épargner à la police quelques difficultés de ce côté-là »,
0: fit Holmes en lorgnant vers le corps recroquevillé près de la fenêtre.
1: « La nature humaine est un étrange composé, Watson. Voyez comme un bandit doublé d'un assassin peut susciter assez d'affection pour que son frère tente de se suicider quand il apprend que la corde l'attend. Mais nous n'avons pas le choix. Le docteur et moi monterons la garde, monsieur Pycroft, pendant que vous pousserez la complaisance jusqu'à aller prévenir la police. »

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Il est 17h sur Canal Sud Radio, 14.2 FM, les Rockin' 50s avec Emmanuel Paul Dixie, Bob Pierre, le Bob Pierre, nous pendant 3h, 17h, 20h! Un excellent programme, encore une nouvelle fois de plus, avec pour la partie titre Rockin' 50s, beaucoup de Rockin' Obscurities, pas mal de Rockabilly d'ailleurs. Hein, yeah. Passez donc un excellent moment pendant 3 heures!

Bears, et bien sûr, c'est une formation à l'Ibilly américaine ultra méconnue qui rompt un 78 tours en 1953 sur Time à Dallas, au Texas, avec et bien les titres Pinkin' Center et Feed Me Corn and Watch Me Grow. Le leader de la formation, Thomas Clarence Elliott-Gier, et c'est un steel guitariste né le 3 février 1928 à Ardmore Carter Country en Oklahoma, et décédé le 17 juin 1989 à Nicoma Park, Oklahoma County, en Oklahoma, sera musicien dans Johnny Lewis and His Boys. Same Dog Bite Me. On commence avec du Hillbilly, Tommy Elliott and the Line Riders.

sur un nouveau 47 tours pro avec une pochette sympathique. Il s'agit des DJ Jezebel et Jerry Chatterbox. On choisit un titre chacun pour ce 47 tours, une face chacun. Et donc on sait que Jezebel, cette demoiselle DJ, eh bien, avait fait l'objet déjà auparavant eh bien, de deux singles repro avec une autre DJ Carrie. Bah, là c'est le troisième volume et cette fois elle est avec Jerry Chatterbox. Et elle a choisi donc un titre connu quand même des amateurs qui vient donc d'être édité en single. Il s'agit de Jeff Richardson et de Jay Pets, qui sont une formation country et rockabilly américaine qui auront un single en 1957 sur Mercury à New York avec les titres Beggar to a King et Crazy Blues. Le leader Jeff Richardson alias JP Richardson était en fait le chanteur rock'n'roll connu appelé le Big Bopper. Compositeur, guitariste, disque jockey, il sera une star du rock'n'roll, le plus connu avec son titre bien entendu Chantilly Lakes. Il sera décédé dans le tragique accident d'avion qui coûta aussi la vie à Buddy Holly et Richie Valens. Crazy Blues avec JP Richardson and the J-Pets.

se retrouver également sur un autre 47 tours repos avec là aussi pochette de l'artiste. Il s'agit donc pour les amateurs de rockabilly, eh bien Joe Griffith and His Teenage Rebels, qui sont une formation donc rockabilly américaine très obscure, qui auront un single en 1958 sur Ribfoot à Reeves dans le Tennessee avec les titres Annabelle Lee et Crazy Sack. Ils ont d'autres titres qui resteront inédits à l'époque. Le leader Joe Griffith, c'est un chanteur né le 25 mars 1940 à Détroit dans le Michigan, et à l'âge de 5 ans avec sa famille, eh bien, il déménagea de sa ferme au Mississippi dans le Tennessee. À l'âge de 9 ans, eh bien, il travaille avec son père après l'école et durant le, donc, et également durant l'école, les deux. Rockabilly avec Walk, Spin, Shake and Rock! Joe Griffith and his Teenage Rebels!

Rock Abilly bien avec une formation qu'on suit depuis environ 15 jours qui font l'objet d'une réédition sur un album Beer Family, c'est les Rizal Rockets qui, on va le rappeler, était une formation Rock Abilly américaine de basée à Miami en Floride et qui comprenait les frères Ray et Donny Pate, deux teenagers avec un superbe talent remarquable et une détermination évidente, émercés par le gospel, la country, le rhythm and blues, et bien ils développèrent bien leur propre son dans le milieu des années 50, sauvage, donc énergique et mature pour leur jeune âge. Oui. Ils prendront part de la scène locale et apparaîtront dans des jamborees en première partie d'artistes comme Carl Perkins, et ils se produiront dans des shows légendaires dans le hot été, le DJ Milt, Mr. Rock'n'Roll. Leur seul single sera sur Gulfstream Records en 1958. Deux titres enchaînés, deux titres rockabilly, My Love Is Gone, et une version alternative d'un titre qu'on avait passé la semaine dernière, My Shadow. The Rizal Rockets, Rockabilly!

Changement de rythme avec Delbert Barker. C'est un chanteur country, il venait au Kentucky, au cadre américain, le 3 décembre 1932 à Frenchburg dans le Kentucky, et décédé le 5 mars 2024, oui, c'est un peu plus tard, hein, bien sûr. C'était à Franklin dans le Tennessee. Il fut installé à Middletown, Ohio, en 1943. Il apparaîtra dans des concours de talent, et en 1951, eh bien, il apparaîtra sur WCPO TV dans un show avec les Davis Sisters, celle qui avait enregistré le remarquable Rockabye Boogie et Christmas Boogie, eh oui. Et en 1951, ensuite, eh bien, oui, donc il enregistra sous des noms différents avec des reprises de Carl Smith, Hank Williams, Johnny Cash, Elvis Presley et d'autres artistes. Delbert sera sur les labels Kentucky, Right Records, Big Four, Big Six et d'autres. En 1956, eh bien, il signa chez King Records et en 1960, il quitta le business musical. C'est du Hillbilly, d'ailleurs ce titre a été également enregistré par George Jones sous le nom de Père Jones. On va écouter la version de Why Baby Why Hillbilly avec Delbert Barker.

0: Chamette, c'est bien, c'est un chanteur rockabilly américain, ultra méconnu d'ailleurs, avec un unique single en 1959 sur Probe à Hillsboro en Alabama avec les titres Glenda et Cool Baby Cool. Sans succès éphémère, eh bien, Vern a été réédité sur les compilations de Bob the Never Stop Volume Kiss 7, Cool Baby Cool, Rock'n'Roll from the Garage, To the Studio et d'autres. Vous l'aurez compris, c'est du rockabilly, de l'obscur, comme on l'aime. Cool Baby Cool, Vern Edwards.
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direct sur les 90.2 sur Radio FM avec Emmanuel pour Dixie Bob, Pierre Le Bob, Carl Stop, l'émission de Rockin' 50s. On va retrouver Steve Franks and the Hornets, sont une formation rock'n'roll américaine ultra obscure avec un seul 45 tours réalisé le 21 septembre 1959 sur Renown à Durham en Caroline du Nord avec le titre Bad Boy qui n'a rien à voir avec le classique de Larry Williams et Dream Boy. Le label Renown était tenu par Howard Rambo et ce single eh bien, fut l'un des meilleures sorties par le label. Les 45 tours les plus connus de la maison seront les artistes Jim Thornton et Wade Andy, avec notamment Wade Andy, le fameux Ça y est, Bad Boy avec Steve Franks and the Hornets.

La suite de ce Dixie Boop Show avec Laureline and the Sparkles sont une formation rock'n'roll américaine très méconnue qui ont un single en 1959 sur Howard à San Leandro en Californie avec les titres Bobby et Rockabop qui n'a rien à voir avec le Rockabop de Sparkle Moore. Le groupe, eh bien, aura un deuxième single, même année, même label avec les titres Come on Rock et Help Me Baby. Sans succès, bien, la formation a été rééditée sur les compilations Rock'n'Roll from the Garage to the Studio de Bob Dylan Never Stop Volume 46, Shake It Up et d'autres. Rock'n'Roll avec Rockabop, Laureline and the Sparkles.

c'est bien les Rockin' Obscurities avec Roy Théo and the Royal Rockers, qui sont une formation rockabilly américaine ultra méconnue avec, eh bien, une acetate avec le titre Tell Mama On You. Roy a un single en 1989 sur Nasco Records à Nashville avec les titres Please My Love et Mama Doll. Cet artiste, eh bien, aurait été actif en Louisiane et au Tennessee dans la fin des années 50. Rockabilly avec Tell Mama On You. Roy Théo and the Royal Rockers.

Saul Heran de Jupiter et Marty Waller Alice Quartet. C'est un instrumental rockabilly, oui, avec rock guitar rock, Bernie Moore and the Rockettes.

changer de rythme avec Larry Birdsong, accompagné par Is Birdsong. C'est un chanteur rhythm and blues américain de son vrai nom, Larance H. Birdsong, né le 15 juin 1934 à Pulaski dans le Tennessee et décédé le 7 août 1990 à Nashville, Tennessee. Il était issu d'une famille musicale, ses frères et sœurs chantaient. Teenager, eh bien, il ira à la Pikeville Reformatory School, lieu alternatif à la prison. Hein. C'est donc qu'il a fait des bêtises, le gars. Mais il sera découvert hein, par un prometteur musical à Nashville. Il signera un contrat avec Excello Records et enregistra bien son premier 45 tours en 1955 sous le nom Louis Brooks and His High Toppers. Son deuxième 45 tours, Pleading for Love, eh bien, sera numéro 11 Rhythm and Blues Chart. Et ce sera d'ailleurs son seul hit. Every Night of the Week, Rhythm and Blues Party avec Larry Birdsong and His Birdsong.

17h37 sur les 80 points de Canal Sud Radio FM avec le Dixie Bob sur le map Canal Stop. Et bien, on va retrouver la première série de groupes actuels, c'est Revival là. Et on va partir du côté de Sun Rock en Andalousie, en Espagne, avec les Howlin Ramblers qui seront le 21 août à Léon, le 22 à Cabejón de la Salle, le 29 août à Burgos, tout ça c'est en Espagne. Auparavant, ils seront le 31 juillet donc au Mondor Rétro en France, au festival. Les Howlin Ramblers, on le rappelle, ont été formés en 2016. Et donc, ils avaient joué le 5 juin à Gibraltar. Ils ont 5 albums 2020-2026. Enfin, le 26, ce sont des morceaux remasterisés de 2018, oui. Et donc, ils ont 3-47 tours 2020-2025. Ils seront également le 11 juillet à Cadiz. Et le 18-19, eh bien, au American Cars Party à Simmeuble en France. Et oui, on les retrouve. Le titre, ce sera, eh bien, Stay the fuck home, les Howlin' Ramblers.

dans une dans la ville, la petite ville de Romsey, avec une formation qui n'existe plus, mais tout le chanteur est toujours actif dans Eddie Vortex and the Cyclone, avait débuté en 1980, mais il joue avec ce groupe actuellement, donc, qui est un groupe de country rock. Mais on va le retrouver donc avec une formation phare, Eddie Vortex and the Cupid Stand, formation néo-rockabilly, qui ont eu bien 8 albums 2007-2026. Hein. Alors ils ont été actifs du milieu des années 80 jusqu'au début des années 90. Et donc, eh bien, on va les retrouver d'ailleurs avec trois standards. Hein, c'est quand même le deuxième volume de ce groupe hein, qu'ont réédité eh bien, nos amis de Just Anormal Guy Record du côté de l'Estonie. Hein. Belle performance, hein, on avait passé le volume 1 en entier. Et là, on aura bientôt clôturé le deuxième album vinyle de ce groupe. Hein, que l'on va retrouver, donc, cette formation néo-rockabilly avec trois reprises de titres archi-connus. The Way I Walk de Jack Scott, Wipe Out Surfaris et Shake Your Moneymaker, Elmore James. Les trois titres enchaînés. Eddie Vortex and the Cupid Stance!

Mon Maker. Ok, on va partir à Varsovie avec Miguel and the Living Dead, donc en Pologne, qu'on démarrait en One Man Band, on le rappelle, puis on va d'ailleurs le rappeler pour la dernière fois peut-être, hein, parce que on va terminer l'album aujourd'hui, et je crois qu'ils sont prévus également tout à l'heure, et donc, eh bien, Miguel and the Living Dead, c'est une formation formée en 2001, premier concert en 2004, ils ont quand même attendu 3 ans avant de faire un concert, un premier, donc c'est des compos et 3 albums 2004-2007, un 47 tours 2026, ils sont apparus sur 13 compilations 2004-2024. Ok, pas de date, hein, ils jouent maquillés et ils sont très inspirés de titres d'horreur, Halloween, d'hémoglobine et tout ça. Tout ce qui est morbide en fait. Et oui, c'est ça le Gotabidi. Yeah, le titre Salem's Lot, Miguel and the Living Dead.

aux États-Unis et on va retrouver bien The Phantom AD, deux albums 2025, trois albums 2025, 2026 à nouveau vient de sortir. Artiste donc dans un style rock'n'roll Halloween et garage, il a démarré sous le nom Isaac Rother and the Phantom dans un esprit un peu plus rhythm and blues rock'n'roll. C'était en 2012 avec une cassette album donc 2013 et deux albums 2015, 2021, 147 tours 2013, 2024 et un album compilation. Son vrai nom c'est Harley Rother avec une cassette album 2011. Et 747 tours 2006-2011. Il sera le 10 juin à Salt Lake City. C'est pas si le 10 juin, oui. Donc, il était le 12 à Englewood, le 13 à Lincoln et le 14 à Des Moines. Voilà. On va retrouver le Phantom AD qui n'hésite pas lui aussi, eh bien, à s'habiller dans un style totalement Halloween. Et qui a une tignasse, oui, une coupe de cheveux pas possible. Ça s'intitule Rock Flair Rock. The Phantom AD.

semaine prochaine, eh bien, ce sera la dernière mission avant les vacances. Ensuite, eh bien, on s'absentera 15 jours, mais rassurez-vous, comme chaque année, il y aura bien le Dixie Bob Show, le Bob Can't Stop. Donc, la semaine prochaine, on est là. Et les deux mardis d'après, les deux suivants, c'est Fred de Black Connection, qui va se pointer tout à l'heure, qui nous remplacera comme chaque année, donc dans le même style que cette émission. Donc, voilà, il nous remplacera donc pendant 15 jours et nous reviendrons, bien sûr, après, vers la fin du mois de juillet. Donc, pour retrouver, eh bien, nos petites activités musicales ou tellement fétiches. Allez, on va retrouver une nouveauté depuis la semaine dernière en single EP 4 titres, single vinyle. Mickey Keller and the Spitfire de Hanovre en Allemagne. Deux albums 2010-2024 et un 47 tours 2026. Et on le rappelle, ils jouent sur des amplificateurs à lampes qu'ils ont eux-mêmes construits avec le son qu'il faut. C'est avec Mathias Vecht, guitariste d'Incendiaire, Lane and the Headlight et de Bird Dog in Daddies. Et Mickey, lui, il est dans Mickey Keller, un de Flatland Boys, avec une vidéo, une reprise donc de Gene Wyatt, le fameux Lover Boy. Ça date de 2017 d'ailleurs, cette vidéo. Eh bien, on va retrouver une reprise de Fats Domino, mais traitée ici en authentique rockabilly. I'm ready, nous aussi. Mickey Keller and the Spitfire.

Ok, on retrouvera cette formation avec Keller et Spitfire, avec un dernier titre pour clôturer ce EP single 4 titres, ce sera tout à l'heure. Et bien, on va retrouver le Nero Cabelli cette fois, et bien avec Lost Soul, trio qui nous vient d'Angleterre, trois albums 1990-1997, des compos, et sont apparus sur 9 compilations 1989-2013, avec Ian Lydell, Mark Broom et Neil Athersley. N'existe plus, dernier concert, on le rappelle, 26e Satanic Stomp, 30-31 mars 2013 à Speyer en Allemagne, avec Batmobile, Limonté d'Argo, Guanabas, Paul Katz et d'autres. Ils ne jouent plus depuis 2013, et on va se replonger avec cette formation, avec un autre extrait de cet album, qui était réédité à l'époque par Crazy Love Records. Ça s'intitule All Day and All the Night. Nero Cabelli avec Lost Soul.

ce sera un peu féroce avec, eh bien, Death Trip Number 9, groupe américain d'abord basé en Louisiane, puis ensuite on déménage à Los Angeles, avec Paul Gonzalez dans White Murder, Patrick Tapia dans The Shrills et Highlands. Et donc ils n'existent plus, ils ont deux albums, eh bien 2011-2013, des compos avec Troy et Boutou dans 49. Oui, c'est un groupe assez saignant, Mussolini avec Death Hymn Number 9.

sont bestiales. Tiens, vraiment la rage. On dirait qu'ils n'ont pas bouffé depuis 15 jours. Terrible, hein. Dead Team No Number 9. Après ce groupe extrêmement sanglant qu'on retrouvera tout à l'heure. Eh bien, on va calmer le jeu avec The Western String Birds. C'est de l'authentique rockabilly, eux, hein. Voilà, actifs depuis de longues années. Ils ont joué dans des festivals prestigieux en Europe et États-Unis, comme Viva Las Vegas et la Rockabilly Rave en Angleterre. Parce qu'il y a aussi la Rockabilly Rave aux États-Unis. Oui, ça existe. Ils ont cet album Nouveauté 2026 et 47 tours également sortis en même temps, Nouveauté. Et ils ont accompagné des pointures telles que Sid King, Joe Clay, Sonny Fisher et Lee Williams. Allez, le titre, eh bien, ce sera Traveling Man, The Western String Birds.

attention maintenant, voici les crotales. Pour terminer la première partie des combats actuels, attention, les crotales vont vous piquer à vif, bien entendu. Allez, ce serpent terrible et bien été de Perpignan en France avec un mini-album en 2016. Décompo, c'est avec Cédric Molinier dans Sonic Chicken 4 et The Hands. Il n'existe plus, Décompo bestial aussi, hein. Yeah, all alone, garage avec les crotales.

Jesse James and his band avec Pete Moore au piano. Eh bien, c'est un artiste hillbilly américain qui sera dans la formation Jesse James and the Hold the Boys, qui était basé à Austin, au Texas. Jesse aura un 78 tours en 1948 sur Blue Bonnet Records à Dallas, Texas, avec les titres Well Tomorrow, Bring Me To You et Piano Pete's Boogie. Jesse accompagnera de nombreux artistes au Texas, mais son nom restera connu surtout localement. Instrumental avec Piano Pete's Boogie, Jesse James and his band.

J'aurais fait accompagné par les Teenage Rebels, écoutez tout à l'heure. Eh bien, il aura son premier groupe à l'âge de 16 ans, il obtiendra une licence de pilote et fera une carrière de football au collège. Et avec son père, eh bien, en 1957, il formera le label Leaf Foot Records. Il y aura des enregistrements, mais malheureusement, eh bien, une seule sortie officielle avec le 45 tours Crazy Shack avec Annabelle Lee, qui fut un hit régional. Jouer son groupe, eh bien, se produiront dans les états du Tennessee, Kentucky et Missouri. Little Hilda avec Joe Griffith and his Teenage Rebels.

d'une formation rockabilly, conçue depuis 15 jours en réédition, donc album Beer Family. Ouais, donc c'est The Risen Rockets, qui, on le rappelle pour la dernière fois, sont un groupe rockabilly américain de Miami en Floride, composé des frères, donc Charles Ray Pate, né le 12 février 1940, et Maurice Donnie Doyle Pate, né en 1942. Eh bien, leurs parents venaient de Mobile en Alabama, et les deux frères avaient bien une aptitude, donc, à écouter le gospel, la country et le blues, absorbé alors par l'église et la radio. Et ils auront d'ailleurs une éducation musicale, ça aide, et oui, ils étudieront à la North Miami Senior High School. Le 1er juin 1956, âgés de 13 et 16 ans, eh bien, ils assisteront à leur premier concert, le Rock and Roll Jamboree au Dead Auditorium, avec des talents locaux. Rockabilly avec une prise alternative d'un instrumental qu'on a passé la semaine dernière. Rockabilly avec Donny's Boogie Alternate Take. Les Risen Rockets.

nouveauté du jour. Intitulé avec Lady G. Jezebel et Jerry Shutterbox, intitulé Battle of the Strollers, Jezebox. Jezebel et Jerry Shutterbox. Et donc, on va retrouver José Feliciano, donc sur cette face de son vrai nom. José Montserrat Feliciano Garcia, qui est un chanteur, guitariste puertoricain, compositeur, né le 10 septembre 1945 à Lar, Puerto Rico. Il est né d'ailleurs aveugle et il sera marié à Hilda Feliciano, avec qui il divorcera en 1978. Il se remariera avec Suzanne Feliciano et il enregistra bien de nombreux hits internationaux, incluant Light My Fire et Feliz Navidad. José explorera différents genres musicaux comme le latin, le blues, le jazz, le soul, les rock, et il aidera la signature du son guitare acoustique. 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José Feliciano.

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1: Changement de rythme. Oui, oui, oui, oui, oui. Avec Red Pleasant and the South Serenaders. Avec au vocal, eh bien, Milton Bisley. Sont une formation éliminée américaine ultra obscure qui ont un 78 tours rien connu sur Selective Records à Los Angeles, Californie, avec les titres Jesus, It's Like the Atom et Mississippi Boogie. Le chanteur Milton Bisley, eh bien, avait une formation Milton Bisley and the Country Cousins. Rien d'autre n'est connu de ces artistes qui resteront dans l'obscurité. Éliminés avec Mississippi Boogie, Red Pleasant and the South Serenaders.

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1: Un titre que certains auront peut-être reconnu, oui, parce qu'il a été également enregistré par un artiste beaucoup plus connu, c'est Monsieur Red Foley. Oui, Sonny Lowery, de son vrai nom Tommy M. Sonny Lowery, eh bien JR, c'est un chanteur rock'n'roll américain né à Pryor en Oklahoma le 5 juin 1936. Il déménagea en Californie en 1957 où il signa avec le label Specialty à Hollywood. Deux singles seront réalisés, le premier en 1957 avec Thank You For Your Kisses et Do You Promise, et le deuxième en 1958 avec Goodbye Baby Goodbye et Where The Father Above. En 1962, eh bien Sonny, fatigué de la vie hollywoodienne, et bien retourna avec sa famille en Oklahoma où il trouva bien la religion, et il enregistra un album gospel, King of Kings, dans le milieu des années 60. Il est décédé à 83 ans à Burleson au Texas, et donc le 13 février 2020, c'est du rock'n'roll. Goodbye baby, goodbye, oui baby, goodbye Sonny Lowery.

sorti il y a de Pile Drivers, eh bien, sont une formation rock'n'roll américaine ultra méconnue avec un unique single en 1959 sur Genji Records, à Dallas, Texas, avec The Guys, Who Looks Like Me, et une face bien connue. Le single sortira avec une totale obscurité, il sera cité d'ailleurs sur le Cashbox le 26 septembre 1959 comme Rock Novelty. Le chanteur du disque, eh bien, serait Johnny X. Oui, donc, chanteur country qui s'était produit au Big D Jamboree à Dallas. Rock and roll avec le guy who looks like me. It's rock and roll, Bill Shorty and the Pile Drivers.

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2: Ah, quel titre succulent! Ça dit que c'est Bob Pion, le Bob qui a le stop! Frank Triolo, c'est un chanteur rock'n'roll américain qui aura un single en 1958 accompagné bien par The Shipmates sur Flagship Recording Corporation à Ridgewood dans le New Jersey avec les titres Ice Cream Baby et Pretty Little Woman. Frank sera également dans le groupe eh bien, The Rockin' Saints qui ont deux singles chez Decca à Hollywood avec notamment le titre Le Cheat on Me. Petit Little Woman, Frank Triolo and The Shipmates.

les deux titres de Frank Trio loin de Shipmates pour le prix d'un. C'était d'abord Ice Cream Baby hein, et ensuite Pretty Little Woman. On quitte Frank Trio loin de Shipmates maintenant pour retrouver eh bien Jimmy Duncan accompagné par The Saints. Sont une formation rockabilly rock'n'roll américaine qui roule eh bien single année inconnue sur le label Q à Houston au Texas avec les titres Joey's Lament et You Wanted Fun, I Wanted Love. Il aura eh bien d'autres singles hein, sur le label Q à partir de 1955 et son vrai nom c'était James Holly Duncan Jr. né le 25 juin 1927 à Houston, Texas et décédé le 9 novembre 2011. Il sera compositeur et producteur, c'est lui d'ailleurs qui fonda le label Q en 1955. Rockabilly, rock'n'roll, Joey's Lament, Jimmy Duncan with the Saints.

suite avec Johnny Silver, chanteur rockabilly américain méga obscur, qui aura, eh bien, un titre Deep Elm Blues, reprise du standard country blues, au Ramsey's Recording Studio à Phoenix, en Arizona. Le studio, d'ailleurs, était tenu par le pianiste américain connu, Floyd Kramer, et connu pour y avoir fait enregistrer Mr. Twang, le fameux Duane Eddie. Et le premier à y avoir enregistré sera Sanford Clark avec The Fool, rockabilly avec Deep Elm Blues, Johnny Silver.

La fête rockabilly continue avec Blue Ervin, plus connu sous le nom Bluegrass Ervin, son vrai nom Ervin Elswick. C'est un chanteur country rockabilly américain de Géorgie, né le 10 mai 1925 à Cremona dans le Kentucky, qui aura eh bien 47 tours en 1959 sur Leo's Records à Atlanta, Géorgie, avec les titres I Won't Cry Alone et I Can't Love You. Il a un deuxième single en 1962 sur Queen Assassinati dans l'Ohio avec Misery et à nouveau I Won't Cry Alone, et de 47 tours 1964 et 1965 sur Nashville, qui ne se trouvait pas ce label à Nashville, mais à Madison dans le Tennessee avec Alaska Earthquake et Please pour le premier, et Talk to Me Baby et Gold Fever pour le second. Il a un autre single année inconnue sur Worldwide Records à Atlanta avec I'm a Fool for Loving You et I Can Get Close to You, et il est décédé le 18 janvier 2018 à Dublin, pas en Irlande mais en Géorgie aux États-Unis. C'est du rockabilly et il y a même quelques petits canards qui vont s'inviter. Talk to me baby, Blue Ervin.

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consacre la dernière ligne droite de cette émission Serial Revival. On va retrouver Johnny Fair, dont le vrai nom est Donnie Brooks, né Johnny Abouhosh. C'est un chanteur rockabilly et rock'n'roll américain, né le 6 février 1936 à Dallas, au Texas, et décédé le 23 février 2007 à Los Angeles ou Panorama City en Californie. Il enregistra bien sous les noms Johnny Jordan, Dick Bush, Johnny Fair et Donnie Brooks, et il sera membre du Rockabilly Hall of Fame. Jeune, il déménagea à 21 ans en Californie et sera adopté par bien son demi-frère et prendra le nom de John D. Fairclough. Dès son jeune âge, son demi-père, pardon, oui. Dès son jeune âge, il enregistra quelques hits mineurs, notamment avec le single Hollywood Party et Bertha Lou en 1959, Rockabilly avec Yogota Walk the Line, Johnny Fair, il s'affaire.

avec la série Revival, on part en Angleterre, dans la petite ville de Luton, du nom de Londres, avec les Bootleggers, dont on aura bientôt fini la saga. Alors, ils ont enregistré pas mal, oui, voire même beaucoup de démos à l'époque, hein. Ouais, et pourtant, malheureusement, aucun single ou album à l'époque. Ouais, donc sont apparus, on le rappelle, pour ce groupe des années 80, très donc rock and blues, authentique rockabilly, sont apparus sur les compilations Fury et Nervous, et donc étaient appuyés d'ailleurs par les DJ d'Ale Roy Williams, des labels Nervous entre autres. Donc les Bootleggers ont pu jouer dans beaucoup de clubs à l'époque, hein, voilà, ils ont tourné pas mal et ont accompagné monsieur, on le rappelle, donc Mad Men alias Jimmy Wage, artiste Sun connu. Ça va nous donner deux titres. Le premier composé par Doc Pomus, dont beaucoup d'entre vous connaissent la version, bien sûr, d'Elvis Presley. Et un instrumental. Donc deux titres par les Bootleggers. Ce sera A Mess of Blues et Bootlegger Stomp de Bootleggers.

c'est la dernière. Balle de match pour clôturer cet album avec donc Miguel and the Living Dead. On part à Varsovie en Pologne, mais on va y revenir un peu plus tard dans le courant de cette émission avant la fin. Pour ce groupe qui a été formé, on le rappelle, en 2001 et qui ont fait leur premier concert en 2004. Trois albums 2004, 2007 et un 45 tours 2026. 13 compilations 2004 sont apparus. Oui, sur 13 compilations 2004, 2024, c'est des compos, hein. Et Miguel and the Living Dead, leur dernière date, c'était le 13 décembre à Varsovie en Pologne avec Mentor, Wolfpack, Edding et Nowhere. Et on va clôturer donc l'album, mais il y en a d'autres, hein, donc peut-être on les trouvera par la suite. Ça va nous donner le titre Alarm Reprise. Miguel and the Living Dead, c'est du Gotabili. Yeah.

de ce titre, eh bien, ça fait vraiment penser à Charlie Fivers, hein. Ken Hardly Stand It, hein. Voilà, c'est la même menace musicale au niveau de la guitare. Et maintenant, eh bien, on va se plonger avec la suite. Ce sera du garage avec Mike and the Knights pour un instrumental très rock'n'roll pour ce groupe de Malaga en Espagne avec un 47 tours EP en 2018 et deux 47 tours MP3 2013-2017. Formé en 2019, il ne joue plus depuis 2015 et c'est du garage rock'n'roll. On va retrouver un super instrumental pour clôturer d'ailleurs ce. Ah non, il en restera une encore, ce EP 4 titres. L'autre sera la semaine prochaine. Vermutorama, Mike and the Knights.

Dark Knights. Et la suite, vous avez parlé de revenir à Varsovie en Pologne, et bien on y va, avec une nouveauté depuis la semaine dernière qu'on vous propose pour les amateurs de Nerokabili, c'est Psychobits. Psychobits ont deux albums 2021 et celui-ci nouveauté 2026 avec deux chanteuses dans le groupe, oui, ont joué le 19 juin en Pologne, et avec Royal Kids, groupe Punk 77 et Cop Off, groupe de Punk. Tous les titres chantés de l'album, de ce nouvel album, eh bien, sont chantés d'ailleurs en polonais. Et il y a une vidéo du deuxième titre que l'on va écouter, parce qu'on va en entendre deux. RH+. Alors, eh bien, Psychobits, c'est 95% de compos. Et leur dernière date, c'était le 20 juin à Sobotka, Rymka Zowa en Pologne. Ils seront le 27 juin à Gdansk en Pologne et le 4 juillet à Waltz en Pologne. Deux titres enchaînés, MAM, W, Sobi, Diapta et RH+, Nerokabili, Psychobits.

C'était une nouveauté depuis la semaine dernière, le nouveau Don Cavalli. Je rappelle que, eh bien, il est de Paris, Don Cavalli, 9 albums 1999-2026, et qu'il est né d'ailleurs dans la capitale, et qu'il a été dans Bandaras, Two Timer, Son of Man, Is Don Care Boys. 147 tours avec ces formations-là, 2001-2023, et est apparu sur 21 compilations 2007-2022. Hein. Ok, donc un mini-album 6 titres en vitesse 47 tours, mais format 33 tours pour Don Cavalli. On retrouve un autre extrait de All Crossroads. Allez, non.

Ah, une nouveauté en rockabilly, cette fois ça va sortir il y a quelques mois quand même, hein. Royal Flush de Suisse, formé en 2007, compo uniquement, 3 albums 2015-2027, 447 tours 2016-2024, et sont apparitions de compilation 2018-2022, et seront au festival, dans un festival en Hongrie, 25-27 juin avec Batmobile, Toto Indra, Oudils et d'autres. C'est avec Marco Zurbuchen dans les Churchy Boys avec un 47 tours en 2024. Ils vendent des disques, des t-shirts, des bonnets, alcool, tasses. Ok, bien, ça va envoyer du bison avec Green Man from Mars, Rockabilly avec Lou et Fleur. Yeah.

c'était du killer rockabilly à la Wall Records, même si c'était pas sur ce label, avec le Royal Flush, fantastique album. Et on poursuit, on va terminer ce single EP, 4 titres authentiques rockabilly dont on a passé, eh bien les 3 premiers titres, c'est le dernier, maintenant, Mickey Keller and the Spitfire, leur dernière date c'était le 9 mai à Mecklenburg en Allemagne. On rappelle que ce groupe, eh bien, 2 albums 2010-2024 et un 40 tours, donc celui-ci, nouveauté, 2026. Oui, donc on part à Hanovre en Allemagne. Mickey Keller également dans Flakfond Boys. Bien, ça va. Donc, nous donner une super reprise encore d'un titre. C'est 4 reprises sur ce 47 tours EP. Un titre de Bobby Littramel, Miles Soudidienne, Mickey Keller and the Spitfire.

on espère de nouvelles aventures dans le futur. Ok, il est très exactement 19h25 sur les 90.2 Canal Sud Radio FM, le Dixie Bob Show, le Bob Piano Stop. On se retrouvera bien sûr, on le rappelle, la semaine prochaine pour la dernière avant les vacances. On a mentionné Fred Black Connection en début d'émission pour... ouais, donc un inconnu total. non, c'est lui qui nous aura, c'est nous, lui qui nous remplacera, hein, je plaisante. Donc pour les 15 jours suivants, mais on en est encore la semaine prochaine, voilà. Et donc, ben voilà, les habitués, bien... s'en souviendront, hein. Ok. Alors, on va retrouver du Nero Cabini maintenant par chez Crazy Love Records pour un album de 1990 réédité ici en 2018. Hein, avec Lost Soul qui comprenait pour ce trio Mark Broom, contrebasse et voix, Neil Attersley, guitare chant et Ian Lydell à la batterie. L'album avait été enregistré au Madhouse Studio à Luton. Alors, est-ce que c'est la même ville, Luton en Angleterre, où les bootleggers, eh bien, vivaient, donc, qu'on a passé tout à l'heure, hein, puisqu'ils venaient de là-bas, de Luton. Pourquoi je dis pour cette question? Parce que sur l'album des bootleggers, c'est écrit Luton avec deux T, donc O-N, et là, il y a un seul T. Alors, est-ce la même ville où il y a deux Luton? On n'a pas vérifié, à vrai dire. Non, Nero Cabli, avec, enfin, c'est pas une affaire d'État. Nero Cabli, Never Gonna Stop, Lost Soul!

Allez, on va partir aux États-Unis cette fois avec du saignant, du best child. On retrouve notre hymne number 9. Ok, deux albums, on rappelle, hein, pour ce groupe. Qui avait enregistré un titre, Nervous Breakdown, qui n'a rien à voir avec le classique d'Eddie Cochran. Donc là, c'est ça a été enregistré par Michael Burke. Et ce groupe saignant, c'est que des compos sauvages, à part un titre, Batman. Batman, qui est une reprise composée par un certain J. Carg Wright. Voilà, un groupe très cynique aussi, dont les chanteurs n'hésitent pas à se lancer sauvagement dans le public et être porté par la foule. Il n'est pas le seul, bien sûr, hein, mais il y en a des tonnes d'autres qui s'amusent à ce petit jeu saignant et sauvage. Mais c'est toujours, un grand moment de voir, ces diaboliques personnages affronter les foules avec l'intensité qui se dégage, comme ça va être le cas avec Gospel de Team Number 9.

c'était extrême, c'est bestial, ça. C'était Death in Number 9. On va calmer le jeu avec The Western String Bears pour de l'authentique rockabilly. Un groupe habitué des grands festivals qui ont accompagné Sad King, Joe Clay, Sonny Fisher et Lee Williams. Donc, par contre, ce qui est étrange, c'est qu'après toutes ces années, ils n'ont sorti que leur premier album maintenant, donc en nouveauté, et avec le 47 tours avec. Alors, sur la version CD de l'album, il y a eu 6 morceaux en plus que sur le 25 cm vinyle. On passera d'ailleurs les deux versions. Mais pour l'instant, on va se régaler avec Full About My Baby. On le rappelle, dernière date 17 mai. On l'a pas annoncé. Leur dernière date, c'était donc le 17 mai à la Zen en Allemagne. Ils ont accompagné d'ailleurs Kiro McDonald, qu'on a passé récemment dans le Dixie Bob Show, le Bob Can Stop. Allez, Full About My Baby de Western String Birds.

était revenu, mais pour pas longtemps, on va repartir dans la bestialité avec les Crotales de Perpignan. Quel dommage que ce groupe, eh bien, n'ait pas pu poursuivre cette compo saignante, très saignante sur leur seul unique album, mini-album, donc, de Perpignan France. On va décaper quelque peu, eh bien, la situation avec Hard Candy, Lock et Galine, les Crotales, Gage Extrême.

Bientôt la fin de ce Dixie Bob Show, le Bob qui a un stop. Oui, il en reste quelques-unes encore. Ouais, donc 19h39 sur les 90.2 Canal Sud Radio FM. Et on va calmer le jeu à nouveau avec les Rhine Valley Ramblers, une formation qu'on n'a jamais passée dans le cadre de ce Dixie Bob Show, qui tombe plutôt dans un style de rockabilly entre l'authentique et le moderne. Ils sont d'Autriche, hein, font des compos uniquement. Ils ont deux albums, 2021-2025. Et ils seront le 26 septembre à Dornbirn, Vorarlberg, en Autriche. Dernière date, le 13 juin, au Martins Bristow, c'était à Brückengas, Dornbirn, en Autriche. Le groupe a été formé en 2019. Ils sont donc en 2022 et 2023, il y aura eu des changements de membres. Et ils ont joué au Good Rockin' Tunnel Festival en France. Allez, on va aller sur leur album de 2025, Long Gone Baby, rockabilly avec les Rhine Valley Ramblers.

ce n'est que si bon pio, on va retrouver une nouveauté à l'album. Même si des titres étaient sortis des 47 tours de cette formation, il s'agit de Night in Petus pour donc groupe de Iser en Allemagne. C'est des compos et c'est dans ce groupe donc officie dans un style spooky surf song trash garage de 47 tours 2021-25-2026 et cet album nouveauté qui vient tout juste de sortir donc 2026. Ils ont également deux cassettes audio 2024-2025. C'est avec Johnny Klopstock dans Surfistasto Muertos qui détient le label Klopstock Records. Superbe album nouveauté terrible. Allez, After Dark, Night Impetus.

avec Space Edge Palmer, groupe américain de Saint-Louis dans le Missouri. Un album, et alors c'est l'unique d'ailleurs, un unique album en 1999. C'est avec Andy Colligan dans Ghost in Light, avec Greg Kessler dans Snake Ranch, avec Jason Potter, batteur dans Bruiser Queen Left Arm, et avec Rick Ecky. Il n'existe plus, c'est bien dommage. Un album, un seul, mais qui percute sérieusement, c'est le moins qu'on puisse dire. Oh, le Cyberol, Space Edge Palmer.

dernière minute avec un groupe totalement possédé par le démon, qui sont vraiment sous l'emprise de Satan. Peut-être le groupe le plus fou qu'on ait jamais passé. Dans le cadre de ce Dixie Bob sur le Bob Canestop, dont on avait passé des titres la semaine dernière, Drunk with Guns. Sont de Saint-Louis, Missouri également, hein, ben sont de la même ville, hein, que le groupe qu'on vient d'entendre, Space Edge Palmer, oui. Donc c'est obligé que ces deux formations devaient se connaître et ont peut-être même joué dans des lieux ou festivals ensemble, hein, voilà les deux groupes. Et donc, groupe Garage Punk Noise Rock, formé en 1984, trois albums 1996-2025, ce sont des adeptes de la sorcellerie. Ils pratiquent le voodoo, ils sont maléfiques, ils sont sataniques. Enemy, Drunk with Guns.

Ils sont abominables et vraiment voraces. C'était Drunk of Guns. On arrive à la fin de ce Dixie Bob Show. Il reste plus que deux formations, les trois derniers titres. On va retrouver le Fantomadé. Donc Fantomadé de Californie. Aux États-Unis, on le rappelle, trois albums 2025-2026. Et qui a démarré sous le nom Isaac Rother, avec voilà la même dégaine Halloween, une tignasse pas possible, hein. Voilà, il doit pas les souvent coiffeur cet individu-là. En tout cas, et ça a démarré avec Isaac Rother de Fantôme en 2012, avec deux albums 2015-2021 et 540, ça tourne 2013-2024, il y a un album compilation. Et ensuite, eh bien, donc ça a été assez récent d'ailleurs, hein, qu'il joue sous cette sous ce nom de formation, ce Fantôme AD. Donc, son vrai nom, on le rappelle, Harley Rother, avec une cassette album 2021 et 740 à tour 2006-2011. Et que ses dernières dates, c'est le 10 juin à Salt Lake City, le 12 à Englewood, le 13 à Lincoln et le 14 à Des Moines. Un instrumental Halloween. Yeah, ça s'intitule tout simplement Halloween Time. The Phantom AD.

0: next Halloween.
1: Allez, c'est l'heure de nous quitter, les amis. Epcot and Kitties, on va terminer dans le Rockabilly et Rockabilly. Et on se retrouvera mardi prochain pour la dernière émission avant de partir en vacances, avec des vacances bien méritées, 15 jours. Mais Fred, je le rappelle, de Black Connection nous remplacera et donc fera donc les deux mardis d'affilée une émission dans le même style. Donc pas de soucis pour vous autres. On termine avec deux titres, Waiting at the Red Light et Tantalize. Né Rockabilly, Divorce Section de Cupid's Dance.

Maxi Bob sur le Bob Canestop, c'est terminé pour ce soir. On espère que vous avez profité bien de la fraîcheur de cette émission. Oui. Avec un Dixie Bob Show plus rafraîchissement qu'une glace encore. Mardi prochain, donc la dernière avant les vacances. Yeah!

0: Salutations, vous êtes bien à l'écoute de Canal Sud sur les 92.2. C'est la voix du Mike qui commence aujourd'hui une émission pour annoncer le retour du Festip pour sa 4e édition. Derrière le Festip, il y a aussi une réflexion politique sur la manière dont les travailleuses du sexe sont représentées sur l'auto-organisation, la visibilité, le militantisme, ainsi que sur les différentes formes de stigmatisation auxquelles elles sont confrontées. Pour nous en parler aujourd'hui, je reçois Lulu. Bonjour.
1: Bonjour.
0: D'abord, c'est quoi exactement le Festip et pourquoi était-il si important pour toi que l'organisation, les artistes, les animatrices d'ateliers, les exposantes soient des TDS ou anciennes TDS?
1: Ben, t'as un peu tout dit. C'est un festival où, du coup, toute l'organisation et les intervenants, intervenantes, les artistes qui viennent sur scène ou qui vendent leur création sont donc des travailleurs, travailleuses du sexe ou alors ont l'expérience du travail du sexe par le passé. À part ça, sinon, c'est un festival qui a donc depuis 4 ans à Toulouse. Au début, on faisait ça à l'Obs. Voilà, bisous à l'Obs qui était un squat expulsé il n'y a pas longtemps. Et c'était hyper important pour nous, quand on a créé le festival, que ça soit organisé par nous, les TDS, parce que c'est super rare qu'il y ait des moments comme ça. On parle assez rarement du TDS, on en parle un peu plus en ce moment, mais c'est quand même rarement nos paroles à nous qui sont mises en avant.
0: D'ailleurs, quand on dit travail du sexe, alors ça recouvre quoi pour toi aujourd'hui? Parce que c'est vrai que vous avez un petit peu listé. On peut voir escorte, prostituée, domina, modèle cam, actrice, porno, etc. Sugar baby. Il y a un truc que je connais pas, moi. C'est AS. AS, alors pour moi, c'est anarcho-syndicalisme, mais c'est peut-être pas ça. Arme secrète, j'avais. Mais ça peut peut-être... j'ai assistante sociale aussi. Mais c'est quoi AS?
1: Ouais, on pourrait demander aux anarcho-syndicalistes. Ouais. Moi, je suis chaud, mais AS, dans le domaine du travail du sexe, c'est pour les personnes qui font de l'assistante sexuelle. Par exemple, il y a des formations avec la PASS, etc., pour faire ça. Donc, proposer des services sexuels, mais spécifiquement à destination de personnes qui ont un handicap. Voilà, donc ce qui crée pas mal de discussions et de débats sur ça, mais il y a pas mal de personnes du coup qui sont assistants ou assistantes sexuelles.
0: Peut-être qu'on peut revenir d'ailleurs sur l'origine du mot pute, parce que ça vient du latin, bon je fais quelques recherches, du latin puditus, qui signifiait puant ou pourri. Alors évidemment, ça désignait d'abord quelque chose de sale ou d'impur avant de devenir une insulte sexiste liée à la sexualité des femmes. Pour toi, qu'est-ce que ce glissement de sens raconte sur la manière dont la société a construit cette insulte ?
1: Je pense que ça montre que vraiment l'image des putes, enfin des TDS, c'est associé à des femmes qui sont à la marge, qui sont voilà, un peu dans les bas-fonds, dans ce qui pue. Y a une image de salissure. Et pendant hyper longtemps, c'était vraiment hyper lié dans l'imagerie populaire. En fait, les travailleuses du sexe et les maladies, que ce soit les maladies vénériennes ou toute forme de maladie, le stupre, la luxure, enfin voilà... les diplés d'Égypte presque quoi, mais après sur toute l'origine du mot pute, je suis pas hyper calée, mais il y a Dominique Lagorgette qui a sorti un bouquin hyper intéressant il y a pas longtemps, ça s'appelle Pute, histoire d'un mot et d'un stigmate.
2: Son livre est divisé en plusieurs chapitres et elle catégorise les mots utilisés pour désigner les travailleuses du sexe. Donc il y a une partie sur la saleté, parce que la raison pour laquelle on déteste ces femmes, c'est qu'il y a un jugement moral, hein, donc c'est des femmes qui sont amorales, immorales, qui sont sales, donc sale pute par exemple, qui est sale femme en fait, une femme sale est une pute.
3: Et l'étymologie surtout, où elle dit, en fait pute ça vient pas de puta, petite fille en latin, mais en fait ça vient de putibus, qui veut dire sale.
2: C'est ça.
3: Ça, c'est intéressant de l'apprendre.
2: La femme, encore une fois, est souillée par cette liberté sexuelle ou cette disposition de son propre corps. Ça montre à quel point on a un problème d'imagination. Mais c'est une volonté, l'imagination, c'est une volonté politique. Pourquoi est-ce qu'on ne change pas ces mots? Ben parce que la société n'a pas changé. C'est tout autant patriarcal et misogyne que quand Flaubert écrivait ça. Par exemple, j'ai appris que le mot michto n'était pas du tout un mot récent. Donc, comme quoi, non seulement on n'a pas d'imagination, mais en plus, on recommence.
3: On n'a pas d'histoire.
2: Des vieux mots, en fait. Donc, on en remet une couche. Moi, ce que j'ai aimé aussi, c'est le chapitre de fin. Oui. Où elle replace du contexte plutôt contemporain, où elle parle des travailleuses du sexe notamment, et elle parle de la manière dont les mots, et elle explique pourquoi elle décrit travailleuses du sexe et pas prostituées par exemple, et en quoi prostituée est un mot qui serait passivant, et qu'à travers ces mots-là, ça fait le jeu des abolitionnistes par exemple, puisqu'on enlèverait toute la gentilité aux travailleuses du sexe, à qui on dirait en fait vous n'avez rien choisi, vous êtes des victimes évidemment. Et ça, je trouve intéressant de clore ce livre par un regard un peu moins justement linguistique, mais beaucoup plus politique, beaucoup plus engagé, beaucoup plus dans un constat aujourd'hui qui est que finalement ce contrôle social du corps des femmes et de leur sexualité n'a toujours pas pris fin, et on est encore loin du compte, au contraire. Et on sait aussi qu'être une travailleuse du sexe rend la vie bien plus dangereuse que ne pas en être une.
0: Qu'est-ce que t'en penses, pu devenir à TDS
1: Moi j'aime bien le mot travail du sexe, travailleur du sexe. C'est vrai que le passer en acronyme, du coup, quand les gens ne connaissent pas, ça fait une étape de plus de devoir expliquer TDS, ouais. Ça sort d'où ces mots. C'est Carole Leff qui a commencé à parler, à utiliser le mot sex work dans les années 70. Et l'intérêt, en fait, c'était pas de polisser vraiment le truc, mais plutôt de souligner qu'en fait, c'est un travail. Enfin, en plus, c'était dans les années 70, où on parlait, en fait, de travail invisible des femmes, travail reproducteur et tout. Sur le fait de parler plutôt de dire « Ah, on est TDS » ou ou ah, on est pute, ou on est quelque chose de plus précis, ou escorte, je pense que ça, c'est plutôt des histoires un peu d'autodéfinition. Moi, c'est vrai que j'ai pas trop de problème à dire je suis pute, parce que ça me parle bien, le fait de retourner le stigmate, quoi, comme les queers, comme plein de communautés, mais je comprends aussi que vu que le stigmate est très fort, et touche pas les gens de la même manière, ça soit pas aussi confortable pour tout le monde de le prendre, quoi.
0: Sur l'un des précédents festips, on pouvait lire « Notre désir premier, c'est de mettre en valeur nos savoirs, nos passions. Nous avons envie de dire que notre domaine d'activité ne définit pas nécessairement nos hobbies quotidiens. Nous souhaitons nous défaire de l'idée fantasmée selon laquelle nous n'aurions dans notre vie privée qu'une fonction ou des compétences sexuelles du fait de notre métier. » Donc justement, est-ce que ce festival cherche aussi à assumer que vous êtes bien plus que votre activité professionnelle auquel vous n'avez pas envie d'être résumé uniquement, quoi?
1: Ben, carrément. Après, c'est vrai qu'en fait, les occasions manquent tellement de parler de nous et de travail du sexe que forcément, en fait, quand les occasions viennent, souvent on en parle quand même. Donc, il y a pas mal de performances, etc., qui vont tourner autour de ça, mais pas que. C'est carrément le propos de dire, en fait, comme tout le monde, en fait, on n'est pas que ce qu'on fait pour payer le loyer, pour survivre. Et contenant des multitudes, je sais pas, on a des passions, on a des compétences, on peut. Des personnalités diverses et voilà, et du coup parmi les gens qu'il y aura, je sais pas, il y a des gens qui vont chanter des trucs qui n'ont aucun rapport avec le TDS, qui font des créations artistiques diverses, il y aura des ateliers qui n'ont pas vraiment de rapport ou un peu de rapport.
0: Et cette année d'ailleurs, quel savoir-faire, je veux dire passion, création vont être mis en avant pour l'occasion de ce festip?
1: Alors, il va y avoir un marché de créateurs où, comme les autres fois, il y aura plein de créations vraiment très très diverses. C'est autant des prints que de la gravure, des bijoux, voilà. Après, dans ce qui va être atelier, il va y avoir un atelier de photos, portraits en lumière naturelle. Il y aura un atelier de shibari. Il y aura un atelier qui va faire des transmissions un peu autour du strip et des techniques de danse pour l'appliquer soit quand on veut, soit spécifiquement dans des rendez-vous de travail du sexe. Il y aura aussi un atelier de Paul.
0: Pas Pôle emploi?
1: Non, pas Pôle emploi de Paul Dance, mais voilà. Et un atelier, la Paul et l'atelier un peu tips de comment s'organiser pour bosser et tout, plutôt le côté secrétariat, ça ce sera le lundi, donc la journée entre nous, en non-mixité TDS du coup. Donc il y a effectivement pas mal des activités qui sont un peu liées à des, des secteurs qui souvent sont sexualisés, comme le shibari ou la pole ou le strip, mais en fait c'est des savoirs qu'on peut utiliser autrement aussi, quoi.
0: Ouais, c'est des loisirs récréatifs.
1: Quoi. Ouais, voilà.
0: Alors, c'est pas exclusivement pour, mais en tout cas, c'est par TDS, en fait. L'idée, c'est aussi, j'imagine, une forme de réappropriation du discours, d'être complètement engagé dans le narratif, en fait, que pour une fois, ça vous échappe pas, quoi.
1: Ouais, carrément. Bah, y a un slogan pute qui revient souvent, c'est rien sur nous sans nous. Pour un domaine festif, c'est peut-être un peu beaucoup, mais y a aussi de cette idée-là quand même. Et surtout que souvent, ce qui est fait sur les TDS, mais par des gens qui ne connaissent pas, ça peut être assez caricatural ou un peu des trucs où on sent bien que ça a été pensé après, ou tiens, on va mettre... un personnage de TDS et enfin en fait juste elle va se faire tuer au bout de 2 minutes 30 de film et pas avoir de nom générique, enfin bon bref, que des trucs assez sordides comme ça et du coup ouais, on a grave envie de changer un peu de récit là-dessus.
0: Reste un peu sur l'image représentée en fait par la culture pop, les médias, qu'est-ce qui toi fatigue déjà, t'énerve le plus quand tu vois un peu les stéréotypes autour des TDS.
1: Alors l'image typique, moi je pense à des jambes, donc déjà c'est bien parce qu'on n'est jamais des personnes entières, tu vois, c'est une paire de jambes avec des talons dans la rue. Mais à part ça, non, moi dans les discours, ce que je trouve assez dramatique dans la manière dont on parle de nous, c'est que il y a des discours qui sont vraiment hyper caricaturaux et du tout ou rien, c'est-à-dire qu'il y a des gens qui prétendent qu'en fait la réalité, enfin nos réalités, c'est soit être 100% une victime avec du coup tout l'imaginaire de la traite, y compris le truc complètement fantasmé de la traite des blanches, mais bon, même sans aller là-dedans, mais voilà, de victimes de traite dans des réseaux... ou alors, la meuf blanche française, vu qu'on est en France, qui fait du TDS par pure vocation, qui vit dans le luxe et les paillettes, et qui a choisi ça, et qui, puisqu'elle l'a choisi, bah, mérite bien de subir de la putophobie, d'ailleurs. Alors que la réalité qu'on voit, c'est pas du tout ça. Enfin, il y a peut-être des... Il y a des exceptions qui correspondent peut-être à ça, mais l'immense majorité de nos vécus, c'est plus dans un spectre, un continuum qui, en termes de choix, de contraintes, qui n'est pas du tout aussi ridicule et extrême que ça, quoi.
0: Ouais, j'ai l'impression qu'on renvoie l'image à travers la victime, qui on a envie de le percevoir comme ça, la violence. Est-ce que tu penses que la prostitution serait intrinsèquement liée à de la violence ?
1: Ben, ça, c'est... Ouais, ça fait partie du discours abolitionniste, de dire la prostitution, c'est une violence en soi, la prostitution, enfin, un rapport tarifé et un viol par définition. Le problème avec ce discours-là, c'est que, en fait, quand on s'oppose à ce discours-là, on ne dit pas les violences n'existent pas dans le travail du sexe. Ce qu'on dit, c'est juste que c'est pas en soi, parce que si c'était le propre de l'activité, il n'y a pas de solution. Enfin, on ne peut pas juste, de toute façon, annuler le fait que des gens existent, enfin, que nous, on existe. Et du coup, pour combattre les violences, il faut nous écouter, il faut écouter nos solutions. Et voilà. Mais surtout que quand on définit les choses en disant, en fait, tu te prostitues, donc tout ce que tu vis tout le temps, c'est des viols. Quand vraiment, en fait, tu subis un viol ou une agression sexuelle dans le cadre de ton travail, en gros, t'es pas écouté, puisque c'est... Ouais, rien de nouveau, quoi. Tu t'étais fait violer, mais c'est ce que tu fais tous les jours. Donc, pourquoi est-ce qu'on accueillerait ta parole ? Et c'est un truc hyper vicieux, où, en fait, à force de nous présenter comme tout le temps des victimes, de toute façon, on n'accueille même plus notre parole de victime quand on en a besoin. Donc, c'est...
0: toi, justement, la violence, tu la situerais à quel niveau pour aussi peut-être démystifier ou amener à penser, quoi. La violence, pour toi, c'est les clients, la police, les lois, la précarité, les frontières.
1: Ben, c'est tout ça. Alors bon, du coup, les clients, enfin, en l'occurrence, s'ils deviennent violents, c'est plus des agresseurs que des clients, enfin, en tant qu'affaire. Mais ouais, enfin, ça vient de tout ça. Et c'est vrai que, en fait, quand on parle à des TDS, souvent, enfin, dans des assos communautaires ou quoi, la plupart des personnes, le premier problème dont elles parlent, c'est plutôt genre, ben, j'en peux plus du harcèlement policier, j'en peux plus de me prendre des amendes toute la journée, d'avoir des amendes à répétition, enfin, c'est hyper trash comme situation. Après, évidemment, la police ne fait qu'appliquer la loi. La loi est violente avec nous. La loi nous plaque dessus sous couvert de nous protéger, en fait, des conditions de vie qui nous mettent en danger. Oui, je vais juste te dire tout ce que tu as dit, mais les frontières, évidemment, enfin, les politiques migratoires qui sont en cours, elles sont terribles. Pour les personnes qui arrivent en France, par exemple, ou ailleurs, qui doivent passer toutes les barrières administratives hyper complexes qu'il y a quand on migre, bah, en fait, c'est la profusion de barrières qui, en fait, les rend vulnérables. Bah, par exemple, pour des cas de réseau ou quoi. Mais en fait, si les politiques migratoires étaient autres, il y aurait beaucoup moins de problèmes à ce niveau-là. Et tu parlais aussi de la précarité. Évidemment, ça, c'est un gros, gros souci. Enfin, les travailleurs et travailleuses du sexe ont fait partie quand même des personnes les plus précaires, que ce soit pour les personnes qui ont un taf formel à côté et qui, du coup, leur taf formel est suffisamment nul et précaire pour devoir faire du travail du sexe à côté, soit pour les personnes qui vivent uniquement du travail du sexe. On fait pas des 1000 et des 100, on fait même rarement des 1000 tout court. Donc
0: voilà, cette mise en perspective permet de comprendre aussi que la violence, elle est pas toujours là où on pense qu'elle est, qu'on la situe. C'est vrai qu'il y a une autre forme de violence aussi, qui est évidemment la stigmatisation. Comment faire quand on doit aussi silencier qui on est, sa famille, son banquier, sa banquière, son médecin, par exemple. Qu'est-ce que ça veut dire aussi de disparaître?
1: C'est hyper dur psychologiquement pour les personnes qui ne sont pas out. Et donc, c'est quand même la majorité, je pense, d'entre nous qui crions pas sur tous les toits, genre « Ah, bonjour, je fais du travail du sexe, voilà ». Ou qui n'est pas out auprès de tout le monde, par exemple de la famille, enfin, ça c'est un peu un classique. Ouais. Le problème c'est que ça crée un très gros isolement en fait. Énormément de solitude et de difficultés à trouver des solutions à des problèmes auxquels il y a tout à fait des solutions, parce que on ne sait pas toujours quand on est travailleur ou travailleuse du sexe qu'on n'est pas seul, qu'il y a des assos qui existent, qu'il y a des collectifs qui existent, qu'on pourrait trouver des gens qui nous ressemblent et qui ont des conseils à nous donner. Ça accroît quand même pas mal les dangers qu'on peut courir de faire ça un peu dans notre coin. Le truc, c'est qu'à la fois, le poids du stigmate, il est super lourd pour ceux dont tu parlais. Par exemple, pas pouvoir galérer à ouvrir un compte bancaire parce que on est censé se déclarer, en tant que prostituée. Mais bon, quand tu te déclares selon le petit code de l'URSSAF qui dit prostitution et autres services sexuels, plutôt que faire un bobard et dire que non, je suis coach ou je suis je sais pas quoi, les banques, elles t'accueillent pas à bras ouverts, les assurances pareil, les propriétaires quand tu cherches à être locataire non plus. Enfin, donc c'est vraiment très compliqué, et donc t'es obligé de mentir en fait pour et c'est plein d'étapes super pénibles pour des choses très banales quoi, enfin tout devient juste lourd quoi. Pour les personnes qui ont des enfants, où il y a la question de la garde qui entre en jeu, enfin de la rumeur etc, ça c'est vraiment extrêmement compliqué quoi.
0: Après ça va avec la précarité,
1: oui,
0: parce que c'est un mode de survie quoi, c'est un peu la piraterie quoi.

0: De retour sur les ondes de Canal Sud avec Lulu venu nous parler de l'orga du festi. C'est le quatrième. Respect.
1: Ben merci. Ouais, en vrai, ça fait hyper plaisir que ça dure parce que je pense que quand on a commencé, quand on s'est organisé pour le premier, je pense pas qu'on imaginait que ça durerait vraiment, qu'on ferait ça tous les ans. Donc c'est vraiment chouette d'avoir réussi à se retrouver assez jusque-là. Et surtout que bah, il va y avoir encore, comme d'hab, plein d'artistes trop chouettes qui viennent.
0: Alors juste avant la pause, la musicale, tu nous parlais d'isolement. Alors j'aimerais bien que tu nous parles un petit peu de la situation des TDS à Toulouse aujourd'hui. Parce que depuis son arrivée là, à la mairie, Dunk a défendu plusieurs arrêtés municipaux interdisant la prostitution de rue dans certains secteurs. On pense à la gare, là, Matabio, les minimes, parce qu'à chaque fois ça se décale, ça se déplace. Et lui, il justifiait ces mesures pour la tranquillité publique et les plaintes des riverains, riveraines. Les associations de défense des TDS, au contraire, ont dénoncé ce déplacement de l'activité vers des zones de plus en plus isolées et potentiellement dangereuses. Ouais, à Toulouse, c'est quoi les principaux problèmes rencontrés sur le terrain, quoi ?
1: Bah, c'est les conséquences de ces arrêtés complètement. Donc, parce que effectivement, Moudinc, il met ça en place depuis 2014 et les arrêtés municipaux, ils sont votés tous les ans pour l'année suivante. Et depuis 2014, bah, ça, ils sont votés tous les ans. Donc, bah, les conséquences que ça, comme tu dis, c'est de pousser en fait bah, les personnes qui bossent, enfin qui racolent dehors, en fait, bah, bon, bah, soit elles restent aux endroits intéressants pour racoler et intéressants parce qu'il y a du passage, parce qu'elle est intéressante en termes de sécurité, parce que il y a de la lumière, parce qu'elles peuvent bosser ensemble à un endroit connu, enfin voilà. Ça les pousse bah, soit à rester là parce que c'est le mieux, mais du coup à se prendre des amendes en boucle. Donc ben, forcément, il y a un appauvrissement, il y a un poids psychologique de savoir que si jamais tu ouvres un compte bancaire à un moment, ben, tu vas commencer ton compte bancaire avec une dette de plusieurs milliers d'euros. Enfin, voilà, des trucs complètement terribles comme ça. L'alternative, c'est effectivement ben, de se déplacer hors des zones concernées par ces arrêtés municipaux. Sauf que les arrêtés municipaux, ils s'élargissent en fait d'année en année. Donc ça commençait par être des zones qui étaient déjà de toute façon trop grandes. Hein, mais là, enfin, ça va jusqu'à toute l'avenue des États-Unis. Enfin, ça va vraiment hyper loin. Et donc on est vraiment sur des zones paumées, quoi. Enfin, il y a souvent pas d'éclairage public. Il y a que, c'est des grandes avenues avec, voilà, il y a pas de commerce de proximité, il y a pas de toilettes publiques, il y a pas de bar, il y a pas d'hôpital évidemment. Enfin, si tu dois te déplacer ensuite en transport en commun, c'est un enfer. Et déjà que c'est super loin, ben en plus tu bosses souvent seul. Donc les conséquences, c'est que il y a énormément de passages de flics et de harcèlement policier pour les personnes qui sont dans les zones concernées par les arrêtés, avec aussi des violences policières, avec aussi des violences notamment transphobes de la part des policiers, des fouilles au corps sur les personnes du genre opposé, quoi, en prétendant, en appelant des femmes trans, monsieur et compagnie. Des violences racistes aussi, évidemment. Et les conséquences, sinon, bah, c'est qu'il y a, du fait de cette vulnérabilité de bosser dans des endroits hyper éloignés, les travailleuses du sexe qui sont là-bas, elles sont exposées à, en gros, plus d'agressions. Simplement des agressions plutôt fortes, par exemple, des agressions pour les braquer, pour voler, en se disant, tiens, bah, c'est des personnes qui ont du cas. Des agressions de la part de clients agresseurs, violeurs, parce que simplement bah, les conditions sont telles qu'ils peuvent plus se permettre ça, quoi. Sans même aller jusqu'à ces violences-là, il y a des gros problèmes qui viennent de ces arrêtés, enfin des politiques générales sur la prostitution, mais notamment de ces arrêtés municipaux à Toulouse, c'est que en fait les clients profitent de la situation pour plus négocier, donc pour demander des tarifs plus bas ou demander des pratiques que les personnes ne voulaient pas faire à la base, et notamment bah, beaucoup négocier de ne pas porter de préservatif, que ce soit pour des fellations ou pour des rapports. Et donc, bah, évidemment, ça fait qu'il y a plus d'infections à des IST, quoi.
0: Sur Toulouse, par exemple, est-ce qu'il existe une véritable communauté locale?
1: Ben oui et non. Enfin, quand on parle du travail du sexe, le truc, c'est qu'en fait, on a des profils qui sont hyper, hyper variés. Donc, c'est un peu le débat de est-ce qu'on est une communauté ou plein de petites communautés. Ouais, enfin, les gens peuvent carrément se retrouver ensemble pour se mettre en sécurité, pour échanger des infos. Après, est-ce que c'est vraiment sur la base de simplement on fait du travail du sexe ou est-ce que c'est on fait du travail sexuel et on est de tel pays ou on parle telle langue ou on a des profils qui se ressemblent un peu parce qu'on a à peu près tel âge ou enfin, qu'on est les tradis entre guillemets. Enfin, il y a un peu des regroupements comme ça. Après, bah, je sais pas si parmi les TDS de Toulouse, il y a des gens qui se considèrent comme faisant partie de la grande communauté TDS. Je trouve ça super. Moi, j'en suis, mais voilà, c'est un peu difficile à situer, quoi.
0: Alors, il y a des associations qui font du soutien, font le lien entre les TDS. Je pense notamment à Griselidis sur Toulouse. J'ai lu que la mairie avait suspendu la subvention à l'association après des critiques de cette dernière contre les arrêtés anti-prostitution municipaux.
2: On est une association de santé communautaire pour les travailleuses du sexe située à Toulouse. Et on existe depuis une vingtaine d'années. Nos missions principales sont la lutte contre le VIH et les IST et l'accès au dépistage, de favoriser l'accès aux droits et l'accès aux soins des travailleuses du sexe, de lutter contre les violences faites aux travailleuses du sexe et puis aussi on a toute une action de plaidoyer et de défense des droits des travailleuses du sexe. Et on accompagne environ 300 personnes par an. Et les personnes qu'on accompagne sont en très grande majorité des femmes et sont aussi en majorité des personnes migrantes. L'aller vers, c'est une méthodologie d'action pour aller vers les personnes les plus discriminées, les plus marginalisées, les plus isolées, comme le sont le public des travailleuses du sexe, qui vont pas forcément se déplacer d'elles-mêmes dans des structures sanitaires et sociales. Et donc nous, on a mis ça en place pour aller à la rencontre des personnes sur leur lieu de travail. Et donc on fait des maraudes avec un bus de prévention physique, de jour comme de nuit, sur Toulouse, mais aussi dans toute la région Occitanie et notamment dans tous les départements où il n'y a pas d'association de santé communautaire pour les travailleuses du sexe.
3: Si vous le souhaitez, vous pouvez passer au local de l'association pour venir chercher du matériel de prévention, par exemple des préservatifs internes et externes, du gel lubrifiant ou des outils de réduction des risques liés à l'usage de

0: pour vous rendre dans un centre de dépistage.
1: Bon, en fait, il y a énormément de choses qui sont faites à Griseïdis, mais ce qui est important, c'est que c'est une asso de soins communautaires et que le point de vue qui est défendu à l'asso, c'est mettre au cœur l'autonomie des personnes, de faire avec, d'écouter les besoins des gens et essayer d'aller dans ce sens-là. Il y a une cagnotte aussi pour Griseïdis, si vous voulez faire des dons qui sont reversés sous forme d'aide directe au TDS de Toulouse.
2: D'ailleurs, je rebondis là-dessus, on parle de travail, potentiellement des syndicats existent. Et je me disais, pour ces amendes, puisque c'est un moyen de pression, de toute façon, clairement, c'est politique. Il n'y a pas des caisses aussi, comme il y a des syndicats de fraudeurs, fraudeuses, tu vois
1: Spécifiquement sur les amendes, j'avoue, je suis pas au courant. J'ai l'impression que ce qui est le plus fait, c'est simplement de pas les payer et vivre sans compte bancaire avec tous les inconvénients que ça a. Après, évidemment, il y a des collectifs d'auto-support en général qui concernent aussi des TDS. Du coup, si les personnes utilisent ces fonds-là pour payer des amendes plutôt qu'autre chose, j'en sais rien, mais je crois pas qu'il y a de fonds dédiés spécifiquement aux amendes. Je sais qu'à Toulouse, par exemple, il y a Griseïdis qui encourage et qui accompagne pour essayer de faire le plus possible que dès qu'il y a des amendes, si la personne qui a reçu l'amende est d'accord, en fait, pouvoir contester l'amende en justice, d'un peu inonder la justice toulousaine de dossiers d'amende là-dessus, et où souvent, au tribunal, les gens connaissent pas tellement bien la situation et les lois autour du travail du sexe et sont un peu mal à l'aise de se dire, on demande de payer des amendes à des personnes qui n'ont pas d'argent. Voilà, ça, c'est une des stratégies qu'il y a aussi à Toulouse en ce moment.
2: Là, tu parles de loi et c'est un sujet politique. Là, ça fait 10 ans après la pénalisation des clients qui a été un bouleversement pour les TDS. Toi, t'en tires quel bilan de cette loi ?
1: Très mauvais. Donc ça, c'est la loi de 2016 où en gros il y a à la fois l'abrogation du délit de racolage, mais qui se voit pas à Toulouse vu qu'on a Boudinque à la place. Dans la loi de 2016, du coup, il y a la pénalisation des clients. Il y a aussi une définition du proxénétisme qui est super large, où du coup, en fait, les gens concernés, c'est pas quand t'imagines... Oh, le méchant mec avec ses lunettes fumées et son sac de fric, c'est plutôt les gens qui s'entraident, les gens qui bossent ensemble parce que ils ou elles se disent que c'est plus sécure. Tous les proprios de locataires qui sont TDS, donc vraiment c'est assez tendax d'être locataire quand t'es TDS.
3: La loi de pénalisation des clients qui a été adoptée en avril 2016, elle consiste en fait en une inversion de la charge pénale. Donc auparavant, les travailleurs et travailleuses du sexe tombaient sous le coup du délit de racolage, et à présent, en fait, c'est le client qui va être pénalisé, et la travailleuse du sexe ou le travailleur du sexe qui va être considéré comme victime. Cette loi, elle a changé énormément de choses. Elle a eu des effets extrêmement délétères sur notre santé parce que on a eu de plus en plus de mal à imposer le port du préservatif. On prend de plus en plus de risques quand on pratique, on fait lors de nos prestations. Également, on est pour les travailleurs et travailleuses de rue de plus en plus marginalisés, de plus en plus exclus des espaces, on va dire centraux de la ville. Donc, on est exposé à de plus en plus de zones périphérique, donc de danger, hein. C'est ce qui s'est passé pour Vanessa Campos. Cette loi qui était faite pour lutter efficacement contre la traite des êtres humains, en fait, n'a aucune efficacité. C'est même plutôt l'inverse. Donc, au point de vue de la santé, du point de vue des violences qu'on subit qui ont augmenté, en fait, depuis 2016, c'est quand même majoritairement des violences physiques, mais aussi psychologiques. Quand vous êtes dans un état où vous ne pouvez pas refuser une prestation, ça met quand même dans un état de stress et d'anxiété qui sont quand même assez grands, élevés. En fait, si vous voulez, avant la loi d'avril 2016, vous étiez en capacité de refuser ou d'accepter certains clients et certaines pratiques que ces clients vous proposaient. Et là, avec la raréfaction en fait des clients, il est devenu très difficile de pouvoir faire des choix entre ses clients et de dire bah, celui-là, je peux le prendre parce que il me semble que toutes les conditions sont réunies pour que la prestation se déroule bien. Et comme on est plongé

0: En fait, dans cette précarité-là où on a de moins en moins le choix, du coup, il est difficile de refuser une prestation qui nous met en danger au niveau sanitaire, en fait. Donc, on est plus encline et enclin à accepter des prestations. L'agression principale, si vous voulez, qui a été la plus forte pour moi que j'ai vécue l'année dernière, en mars dernier. En fait, le client donc m'a imposé en plein rapport sexuel d'enlever le préservatif. J'ai bien sûr refusé puisque c'est une condition sine qua non que j'ai donnée. Enfin, si il y a rencontre et prestation, il y a préservatif. Et en fait, il m'a forcé tout simplement, il m'a agressé sexuellement et en enlevant bien sûr le préservatif. Donc, il s'agit d'un viol. Voilà. Je n'ai pas porté plainte. Ça a été extrêmement difficile, tout simplement, de dealer avec, en fait, dans la vie de tous les jours et de reprendre des clients, de reprendre un rythme normal. Et ensuite, parce que les rapports avec la police et les travailleuses du sexe sont toujours très problématiques. C'est-à-dire que quand vous allez porter plainte, il est difficile de dire, bah, voilà, je viens porter plainte pour viol quand on est une travailleuse du sexe. Parce que souvent, il y a ce préjugé, ce stéréotype selon lequel le travail sexuel est déjà un viol tarifé.
1: Qu'il n'y a vraiment rien qui va dans cette loi qui est censée renverser la charge pénale et dire en fait les TDS ne sont pas, enfin les prostituées, hein, ils disent pas TDS, ne sont plus des délinquantes mais des victimes, sauf que la conséquence c'est en fait de juste faire encore plus de victimes parce que depuis cette loi il y a vraiment une augmentation mais très caractéristique et très visible des violences à l'encontre des TDS. En fait, le fait que les clients soient pénalisés, ça veut dire que ben, en fait, ceux qui restent ne sont pas forcément les meilleurs et ceux qui restent se disent aussi j'ai trop à perdre donc je vais essayer de tirer le max et du coup de payer le moins, porter le moins possible de capote. Enfin, donc vraiment, ça n'a rien amélioré. Et le pire, c'est que ça, c'est des conséquences qu'on voyait venir parce qu'en fait dans les pays qui avaient déjà des lois avec ce modèle-là, par exemple la Suède, en disant que c'est le modèle suédois, ça faisait déjà depuis plus de 10 ans qu'on voyait exactement ce problème-là, que les assos voyaient ça venir et disaient bah non, ne faites pas ça en France, et que bah, comme d'habitude on nous a pas écoutés et donc il y a ça qui est passé et entre-temps bah du coup on vit des violences, on crève. Et tout le monde s'en fout finalement.
2: Donc il y a une nouvelle forme de visibilité, c'est les plateformes numériques là, qui sont multipliées. Je sais pas quel rôle elles jouent aujourd'hui, puisque bon, il y a des sites d'annonces, des réseaux sociaux. Bon, voilà, ça a changé quoi dans les conditions de travail des TDS et est-ce que ça contribue ou pas à produire de la précarité, je pense à de l'isolement aussi, et aussi peut-être une forme de surveillance numérique claire en fait, et voilà, est-ce que ça a créé une autre forme de violence spécifique, quoi?
1: Oui, alors ça a quelques avantages pour les personnes bah, qui voudraient par exemple, enfin qui peuvent se dire que en passant par des plateformes numériques, ça leur permet de ne pas être out dans leur ville, enfin, de ne pas être aussi visible qu'en bossant dehors, par exemple. Enfin, c'est des manières de bosser différentes. Après, c'est le truc problématique, c'est que justement, en raison bah, des lois qu'il y a autour du proxénétisme, en fait, ces plateformes-là ne peuvent pas être hébergées en France. Ceux qui s'y sont essayés bah, sont tombés pour proxénétisme, du coup. Donc, elles sont gérées ailleurs par des gens qu'on connaît pas, qui sont difficiles à joindre, enfin voilà, et qui du coup ben font pas des plateformes qui forcément plaisent tellement à leurs utilisateurs ou utilisatrices. Par exemple, il y en a pas mal où c'est payant en fait de s'inscrire, ou ensuite c'est payant de rester inscrit maintenant, de juste maintenir un compte que tu as déjà payé à la base. Ou si tu bosses dans certaines villes comme où il y a beaucoup beaucoup de monde, comme à Paris, de toute façon tu es obligé de prendre un abonnement parce que sinon ton annonce n'est pas visible. Donc, enfin, ça monte vraiment assez haut le prix de ces plateformes. Je parle pour le travail du sexe réel, en tout cas. Après, les plateformes pour le virtuel, c'est vrai que je connais moins bien, mais évidemment, ils se font aussi pas mal de pognon sur le coût d'un abonnement pour du virtuel. Ils prennent quand même un pourcentage assez considérable. Et ouais, en fait, on est complètement tributaire de ça quand on travaille sur Internet. C'est pas du tout fait pour permettre plus aux utilisatrices, aux TDS qui utilisent les sites de s'organiser, de se parler. Enfin, par exemple, il y en a un où, en fait, pour accéder au chat, c'est pareil, tu n'y as accès que si tu payes. Et c'est plutôt fait pour les clients. C'est plutôt les clients, ils peuvent laisser des commentaires sur toi en disant « Ah oui, c'était bien, c'était pas bien. » Mais toi, tu peux pas facilement, en tout cas, parler à des collègues pour, être en mode « Je sais pas, ça va, coucou, j'ai besoin d'aide. » Enfin. Et donc, clairement, quand on bosse par Internet, plutôt que racoler en rue, en camion, etc. C'est pas le même taf, mais c'est sûr que l'isolement est beaucoup plus fort parce qu'en fait, tu bosses... à part si tu vas vraiment galérer à sortir de chez toi, à dire hey, « Hé, je suis pute, est-ce qu'il y a d'autres putes ailleurs ?» Sinon, tu galères chez toi à te dire « Bon, c'est vraiment solitaire comme taf. »
0: On dépose un recours devant la Cour européenne des droits de l'homme tout simplement pour attaquer l'État français et faire abroger la loi de pénalisation des clients. J'ai énormément d'espoir. Nous sommes quasiment jamais écoutés, on répète toujours la même chose, et ce depuis un brave moment maintenant. Et pourtant, j'ai envie de dire, en fait, il y a toujours au sein de la communauté des travailleurs et travailleuses du sexe une forme de détermination qui nous tient. Et je crois que c'est ça, en fait, le message à faire passer, c'est qu'on ne lâche pas, on continuera à parler et à porter cette voix-là pour dire qu'on ne peut pas, en fait, subir toutes ces violences. C'est pas possible.
2: Mais c'est au cœur du sujet dont on n'échappe pas, qu'est le capitalisme, de toute façon. C'est une économie, donc qui va profiter de cette économie Je pense aussi à la pornographie. Souvent, j'entends « payer votre porno ». Je parle des pornos alternatifs. Qui profite aussi de cette économie C'est évidemment pas les TDS.
1: Non, c'est sûr, mais c'est pas nous. Enfin, nous, on a un peu ce qui reste. Payez quand même votre porno. Hein,
2: voilà.
1: Mais voilà. C'est vrai que dans le porno, là, il y a eu aussi un peu des petites tentatives abolitionnistes il n'y a pas longtemps, enfin, des propositions de loi pour développer la pénalisation des clients, mais aussi sur le virtuel. Bon, finalement, ça a été enlevé de la proposition de loi, mais c'est ce qu'ils voulaient faire. Et ça fait un peu froid dans le dos. En fait, les personnes qui bossent en virtuel, qui sont, par exemple, un peu, qui font du porno un peu indé, ou en gros, qui passent plus par des maisons de prod pour le porno, mais plutôt par des plateformes, où je sais pas si je peux dire leur nom, mais voilà, sur abonnement, ou qui font leur truc dans leur coin, en fait, disent que même si les plateformes ne sont pas parfaites, ça leur offre quand même vachement plus de liberté sur le contenu créé. Parce qu'en fait, quand tu bossais pour une maison de production dans le porno, il y avait un peu une grille qui était, je sais pas, telle pratique, tel truc va être payé tant, et de manière un peu grossière et caricaturale, enfin, plus c'était hard, plus c'était mieux c'était payé, quoi. Et du coup, ça pouvait carrément pousser à faire des pratiques que toi, tu n'aurais pas faites à la base. Alors que maintenant, si forcément, tu bosses tout seul ou toute seule dans ton canapé, mais tu choisis tes pratiques et tu fais en fonction de ce que le client te demande, si t'es OK de le faire, et plus tu montes ta personnalité que des pratiques d'une grille que t'as pas choisie, c'est plus confortable, quoi. Et pourtant, c'est ce système-là qui était, entre plein d'autres fonctionnements, qui était visé par la proposition de loi. Donc ça montre à quel point on n'écoute vraiment pas du tout les personnes qui bossent dans le milieu, quoi.
2: Ouais, parce que c'est toujours sous couvert d'aider, en fait.
1: Ouais.
2: Toi, qu'est-ce que tu changerais si demain tu débarques genre ministère chargé de ces questions Et c'est quoi la première mesure politique que tu prendrais, la plus urgente aujourd'hui, quoi?
1: Moi, je suis pas hyper originale, donc en fait, en avril, on est allé au Sénat pour déposer une proposition de loi. Écrite en fait entre TDS avec des juristes, enfin voilà, au terme d'un gros taf collectif. Mais en gros, c'est une loi qui revient sur la loi de 2016 et qui la réécrit, quoi. Enfin, en gros, c'est une loi qui, de manière brève, est pour la décriminalisation, la dépénalisation du travail du sexe. En gros, ça enlève la pénalisation des clients, ça enlève dans les villes concernées les arrêtés municipaux contre la prostitution, ça réécrit le proxénétisme pour que ça ne concerne que des situations vraiment où il y a de la coercion, vraiment où il y a un avantage financier, enfin pas tout ce qui est proxénétisme d'entraide, etc. Voilà, et ensuite ça définit plein de détails de droit du travail, en fait, sur comment tu veux bosser. Pour que en fait, on ait un accès au droit commun, quoi. Parce que pour l'instant, on a accès à des miettes si on veut bien se déclarer en auto-entrepreneur ou entrepreneuse, ce qui est globalement le pire statut qu'on puisse avoir. Et on veut bien prendre nos impôts si on fait ça, mais pour le reste, c'est fini, quoi. Donc voilà, en gros, c'est une loi qui revient sur tout ça et qui a plutôt pour but de faire avec nous et de nous protéger, quoi.
2: Votez Lulu, alors.
1: Ouais, voilà.
2: Votez Festip.

0: De retour sur les ondes de Canal Sud 92.2 avec Lulu et Brisco pour nous parler du Festip. J'avais toute une liste qui recouvre un peu les TDS. TDS virtuel, on vient d'en parler. Actoris porno, Michto, Sugar Baby, danseuse érotique, stripper. J'ai quoi d'autre?
1: Ben, il y a des gens qui font de la DOM, des gens qui font du GFE.
0: Ouais, GRS, GPS.
1: Vous voulez que je vous parle du GFE?
0: Alors vraiment, n'osez pas te demander. Ouais, voilà, t'es là, je pense que c'est l'occasion rêvée, quoi, pour savoir un peu plus.
1: Alors, il y a une branche du travail du sexe, enfin plutôt un type de prestation qu'on appelle entre nous GFE. Ça veut dire Girlfriend Experience ou bien BFE, Boyfriend Experience. Et c'est une prestation en général à l'heure ou plus, mais voilà, où tu fais semblant d'être la petite amie ou le petit ami de ton client. C'était une branche qui m'a pas mal intéressée et donc là je suis en train d'écrire un documentaire dessus, mais plus spécifiquement sur les compétences et les savoir-faire que ça implique. Parce que comme Lulu l'a dit plus tôt dans l'émission, le discours abolitionniste voudrait que notre taf soit une violence en soi. C'est un discours qui nous infantilise, qui nous prive de notre libre arbitre en fait, et aussi qui nous pathologise. Donc ça contribue aussi à ce que tout le monde pense qu'on n'a pas de compétences ni de savoir-faire. Et aussi, la particularité du TDS, c'est qu'on travaille auprès de personnes, nos clients, qui ont tout intérêt à penser qu'on n'est pas au travail. Donc c'est quand même assez particulier d'être au travail avec des gens qui ne pensent pas qu'on est au travail. Et donc on se retrouve à essuyer des questions de type « tu fais quoi à côté ?» ou « c'est quoi ton boulot ?» alors que tu es au boulot. Donc tout ça participe, je trouve, à l'invisibilisation de nos compétences et aussi à de la putophobie intériorisée. Donc voilà, là je fais un documentaire en 3 épisodes sur de quoi le taf est fait pour les personnes notamment qui font du GFE.
0: Est-ce que, pour rebondir sur ce que tu disais, vous valideriez l'idée de performance émotionnelle? Justement, avec ce que tu viens de dire sur cette idée, je trouve, de déni très questionnant, mais explicable évidemment dans la psychologie des clients, quoi.
1: Bah, c'est vrai qu'en interview, il y a beaucoup de personnes qui parlent de théâtre ou de chorégraphie pour parler du taf. Voilà, ça rejoint un peu cette affaire d'illusion aussi. Pas mal un travail d'illusion.
0: Mais même en général. Enfin, ce que je veux dire, c'est que le monde du travail n'est qu'une illusion où on se conforme des obligations. Enfin, c'est la société du spectacle, quelque part. C'est difficile de s'extraire de ça, quoi.
2: Oui, c'est sûr que le rôle qu'on incarne dans un emploi, c'est rarement qui on est à 100% en dehors, que ce soit dans le travail du sexe ou pas.
0: Comment arriver à faire entendre que c'est un travail? Et pourquoi ce travail-là serait un travail différent?
2: Eh ben, bonne question, parce que c'est vrai que à partir du moment où on a une activité qui est payée sur des horaires que certes on choisit peut-être un peu plus, mais quand même sur des plages horaires précises, enfin, je sais pas, qu'on vend des services, etc., c'est un peu compliqué. Donc, en fait, on voit bien que c'est des jugements moraux, en fait, qui viennent jouer là-dessus. C'est-à-dire de dire, ça peut pas être du travail parce que moi, personnellement, je trouve que ça n'a pas de sens, ou moi, personnellement, je trouve que c'est mal. Enfin, voilà. Alors que, bon, moi, personnellement, je trouve aussi qu'il y a plein de tafs qui ne sont pas du tout mis en cause. Je les trouve pas spécialement moraux ou pas spécialement utiles, et pourtant personne n'a de problème à dire ouais, Elon Musk il a un travail, quoi, par exemple, hein, enfin voilà, au hasard, mais ou pas mal de gens comme ça, quoi. Moi je trouve pas que on est foncièrement plus immoral que des banquiers, mais c'est vrai que on juge beaucoup moins que ce qu'on fait est un taf. Et ce qui est hyper dommage, c'est qu'en fait on est vachement laissé tomber par les partis de gauche. Et je trouve que justement le fait de parler de travail du sexe, c'était aussi une manière de leur tendre la perche, quoi, en mode s'il vous plaît, défend, enfin vous êtes censé défendre les travailleurs et les travailleuses, bah, défendez-nous aussi, quoi. Nous aussi, on, on mérite ça. On est votre... on fait partie de votre électorat. Enfin bon, on n'a pas des voix de ouf, mais enfin, on fait partie, en fait, des travailleurs et des travailleuses opprimés. On est souvent hyper précaires. On est à l'intersection de plein de discriminations. Et en ce moment, les seuls qui ouvrent leur gueule politiquement sur nous, à l'échelle nationale, je veux dire, en ce moment, c'est le RN. Enfin, ça fait pitié, quoi. Alors que... et qui littéralement prennent des revendications précises qu'on avait. Alors, évidemment qu'on ne va pas soutenir le RN, parce que le RN défend que des choses qui en fait, bah, dans le fond, sont complètement à l'encontre de tout ce qu'on est, de... contre les femmes, contre les personnes queer, contre les personnes racisées, contre les personnes migrantes. Enfin bon, ça, ce serait vraiment une très mauvaise idée de défendre le RN et on n'en a pas envie. Du coup, pitié, il faudrait que la gauche commence à parler de nous bien, quoi. Merci le PS qui passe que des lois à bolo et plutôt phobe depuis des années et les autres partis qui font un peu les morts, mais... oui, effectivement, enfin, c'est un travail. Moi, je pense qu'il a quand même des spécificités bon, qui viennent du fait, notamment, bah, qu'il est stigmatisé, qu'il est régi par tout cet ensemble de lois et que, bah, comme c'est quand même essentiellement des femmes bossant avec des hommes, bah, c'est vrai que les rapports, enfin, les violences de genre ont plus de place et sont plus fréquentes dans le travail du sexe que dans d'autres... taf, mais bon, enfin, si on regarde d'autres taf où en fait il y a essentiellement des femmes qui bossent auprès d'hommes, je pense qu'on retrouverait aussi bah, pas mal de harcèlement sexuel et compagnie. En tout cas, c'est sûr que bah, là, je sais pas, on voit bien que plus c'est difficile de vivre dans la France de Macron par exemple, plus en fait il y a de gens qui entrent dans le travail du sexe parce que bah, faut bien réussir à vivre et voilà, c'est un taf qui existe, c'est un taf précaire et vécu de manière très très diverse, plus ou moins difficile ou quoi, mais c'est un travail, quoi.
3: La menace du stigmate de la putain agit comme un fouet qui maintient l'humanité femelle dans un état de pure subordination. Tant que durera la brûlure de ce fouet, la libération des femmes sera en échec. Donc c'est vraiment l'idée que on nous dresse, entre guillemets, constamment à surtout ne jamais correspondre à l'image de la putain parce que ce serait la pire chose qui pourrait arriver à une femme et c'est surtout ce que l'on veut pas. En tout cas, si c'est pas dit explicitement, on est très nombreuses à le comprendre extrêmement tôt et à intégrer l'idée que si un jour on est associé à l'image de la putain, et ben on sera condamné socialement et que ce serait une honte absolue.
0: Ouais, parce que de toute façon, il y a une énorme hypocrisie évidemment autour de la sexualité. Est-ce que ça reste toujours un tabou, puisque d'un côté, en fait, c'est assumer et exposer publiquement, en fait, travers, je sais pas, la publicité, enfin, il y a un truc quand même, un accès très facile à la nudité, au corps, et en même temps, un discours hyper coercitif, en fait, comme tu l'as dit, avec des positions abolitionnistes. Donc, il y a cette ambivalence qui coexiste, et je pense que les TDS représentent aussi cette dualité, et aussi ce truc, comme tu disais, qu'on ne veut pas toujours voir, par extension, un couple hétéro-normatif. Où situe la différence, en fait?
2: Bah ouais, c'est hyper difficile à situer, et en fait, il y a pas mal de... bah... d'essayistes, enfin de personnes qui ont écrit en fait sur ça et qui appellent ça les échanges économico-sexuels. Et du coup, dedans, il y a le travail du sexe ou la prostitution selon à quelle période elles écrivent. C'est souvent des femmes, bizarrement, qui écrivent là-dessus, comme Paola Tabet, par exemple. Mais donc, à l'intérieur de ces échanges économico-sexuels, il y a des services sexuels tarifés. Mais en fait, c'est pas tout. Enfin, pareil, c'est un continuum. Et en fait, le mariage, par exemple, ou la relation de couple hétérosexuel, c'est vrai que c'est très difficile de mettre le curseur pour dire, en fait, à quel moment la charge mentale que t'as dans tout, mais notamment, en fait, dans la performance sexuelle.
0: La dette sexuelle aussi.
2: La dette sexuelle. Enfin bon, là, le devoir conjugal, ça fait pas très longtemps que c'est sorti. Là, le mariage, ça change Un peu aussi, mais bon, enfin, je veux dire, c'était beaucoup plus explicite peut-être à un moment, le côté financier. Bon, même si ça l'est moins, ça existe, quoi. Et je pense qu'il y a pas mal, peut-être, de femmes hétérosexuelles qui doivent être en inconfort avec l'idée de la prostitution, en se disant, mais bon, parce que ça renvoie aussi, du coup, on renvoie à des gens qui le sont pas, le stigmate du putain, ça fait plaisir à personne, mais... Ah, moi, je veux pas me sentir concernée par ça, mais quand on dit, ouais, mais en fait, toi, toute ta vie, le sexe, en fait, est-ce que tu l'as pas échangé aussi contre des choses, quoi, enfin, contre un confort émotionnel ou matériel, ou contre la tranquillité? Évidemment, c'est pas systématique, il y a moyen d'avoir du sexe épanouissant, et voilà, mais c'est quand même très souvent, à un certain niveau, un échange, notamment économique. Qu'on soit pute ou pas.
4: Au début, l'homme était chasseur, la femme cueilleuse. L'homme avait donc accès à la viande le premier. En a-t-il tiré des avantages sur la femme ?
5: Les femmes ont généralement une défense absolue de toucher aux armes. Il n'y a pas de légitimation, il y a une question de domination, de pouvoir. Les armes ont toujours, et même aujourd'hui, donné le pouvoir. Ce n'est pas étonnant. Ça continue jusqu'à maintenant.
4: L'arme du chasseur a depuis été remplacée par les outils et des technologies plus complexes. Mais la séparation reste solide.
5: Dans toute société, tous les outils, tous les instruments plus complexes sont dans les mains des hommes. Si ce n'est pas la machine, certainement, c'est la technologie de la machine.
4: Celle qui n'a pas accès au contrôle de ses outils reste cantonnée aux tâches dites subalternes, aux doubles journées sans véritable moment de répit.
5: C'est une séparation qui décide. Dès les sociétés plus simples, peut se voir un peu comme une séparation de classe. Les niveaux d'accès au bien, et d'accès au repos, d'accès à la pensée sont bien différenciés. Tout ça est extrêmement lié à l'organisation sociale de la famille. Et de la reproduction aussi, dans le sens que les filles sont en général, dans presque toutes les sociétés, sont obligées de se marier très très jeunes, le plus souvent totalement contre leur volonté. Le sexe lui est imposé carrément, d'un côté souvent par les coups, mais de l'autre côté par une forme de persuasion. C'est-à-dire, on lui dit, si tu n'acceptes pas ce mari, qui va te donner à manger? C'est ce que j'appelle l'échange économico-sexuel, c'est-à-dire un échange basé sur, du côté de l'homme, donner quelque chose, dans ce cas-là, l'accès aux viandes, à la viande, et du côté de la femme, accepter bien ou mal le sexe. Cette dépendance, qui est une dépendance matérielle, qui est une dépendance due à une interdiction d'utilisation des armes, à un moment donné se double d'une forme de reconnaissance, de dépendance psychologique. Le mari est le mari nourricier. Il y a une violence extrême dans ces rapports et en même temps, c'est vraiment un ensemble assez complexe de conditionnement. Qui est un conditionnement qui devient de l'affection aussi, qui devient... C'est vraiment un mélange, on dirait bizarre, si on ne le connaissait pas de très près.
0: C'est aussi voir d'un coup des relations de pouvoir, un truc très hétéronormé. Mmh.
2: Ben, je pense que ça est partie de ce que tu disais sur le côté tabou de la sexualité, c'est que... Oui, en fait, c'est hyper difficile de parler de sexualité de manière... tranquille, vu que ben, on vit dans le monde, et en l'occurrence le monde ben, il est patriarcal, il est pétri effectivement de rapports de pouvoir et d'idées qu'il y a sur certaines pratiques sexuelles, etc., sur le corps des femmes, entre autres. Et ouais, en fait, c'est vrai que tu disais un accès très facile à la nudité, de la sexualité présente partout. Mais la partie qui pose problème, c'est quand ça dérange apparemment pas trop les gens de voir des meufs à poil partout dans des pubs de parfums, quand c'est du papier glacé avec une meuf immobile qui a pas trop l'air d'avoir son mot à dire, et en fait une femme objet. Mais le problème, c'est quand nous, on utilise ça pour de vrai, enfin quand en fait on sort d'objet, on devient sujet de la sexualité. Ça pose problème. Et le sujet, je sais pas, du slut-shaming, de plein de discriminations que vivent pas que les TDS, mais les personnes qui font du travail du sexe, là on est vraiment en première ligne de ces violences-là et de ce grand dérangement qu'on peut créer pour les gens qui se disent waouh, des personnes qui non seulement ont une sexualité qu'on trouve dérangeante, mais en plus l'affichent et s'en servent, quoi.
0: Ouais, tu l'incarnes complètement, quoi.
2: Ouais, voilà.
0: Mais comment arriver en fait à reconstruire des imaginaires en fait où la sexualité serait plus un tabou en fait?
2: Je sais pas, question à 100 000 balles, hein, un peu, c'est assez compliqué. je pense déjà en donnant les outils et la parole à des personnes un peu plus diverses que des mecs hétéros pour créer tous les contenus qu'on a sous le nez tout le temps. Voilà, ce serait bien, notamment plein de mecs hétéros accusés de pédocriminalité de toutes parts, ça serait pas mal aussi. Enfin, ça va avec des changements dans toute la société, quoi, parce que là, en fait, comme dans les représentations du sexe, que ça soit dans le porno, dans le cinéma, dans quoi que ce soit, en fait, c'est que des domaines qui sont des industries dominées par des hommes en majorité. Donc forcément, ça rame un peu, quoi, d'essayer d'apporter des choses nouvelles. Je pense que les personnes qui s'y mettent retrouvent pas mal d'obstacles, n'ont pas trop les thunes. Enfin, c'est compliqué.
0: Et est-ce que tu vois justement des parallèles avec d'autres mouvements sociaux, d'autres minorités stigmatisées ? Et est-ce que la question des droits des TDS est aujourd'hui devenu un enjeu de lutte beaucoup plus large contre les politiques sécuritaires et répressives ? Et en fait, est-ce qu'on peut faire du travail du sexe en fait sans faire de politique ?
2: Alors je pense qu'on peut faire du travail du sexe sans faire de politique, c'est sûr que quand on commence à dire publiquement qu'on l'est, à faire, par exemple le Festipus, à organiser des moments comme ça, forcément il y a un côté revendicatif qui existe. Du coup, ça va avec faire de la politique. Je pense que les luttes de travailleurs et travailleuses du sexe, elles peuvent complètement s'apparenter ou suivre les luttes de travailleurs et travailleuses en général, les luttes féministes, les luttes queer, et encore une fois, et les luttes antiracistes, et encore une fois, parce que du coup, on est à l'intersection de tout ça, quoi. Enfin, et du coup, ce serait vachement bien de nous inclure un peu plus, parce que pour l'instant, juste nous, on se débrouille pour s'inclure, mais du coup, c'est un peu compliqué de débarquer et d'essayer de creuser son trou. Ce serait un peu plus sympa si ça venait de l'intérieur de ces luttes-là, de déjà nous faire notre petite place.
0: Et tu parles d'un front TDS intransigeant et uni, alors ça pourrait ressembler à quoi ? Et surtout, comment faire en fait pour que les TDS parviennent peut-être aujourd'hui à parler d'une voix collective ?
2: Pour parler collectivement, il y a déjà des choses qui existent. Il y a la Fédération Parapluie Rouge, c'est en gros une asso qui fédère les assos de soins communautaires et les collectifs par et pour les TDS en France pour s'accorder sur le plaidoyer à mener, entre autres choses, mais c'est quand même vachement axé sur le plaidoyer. Donc il y a ça, et c'est par exemple notamment la Fédération Parapluie Rouge qui a travaillé pour faire la proposition de loi dont je parlais avant, là, de la déposer en avril en avril dernier. Après, ce qui serait bien pour avoir une parole collective, je sais pas, c'est super compliqué. Enfin, c'est comme dans pas mal de... Pour pas mal de communautés, je pense que ce qui manque, c'est un peu les forces. Il y a l'épuisement militant, comme dans plein de secteurs, quoi. Et en fait, ça simplifierait vraiment les choses si ce qu'on a déjà dit était retenu et était écouté, parce que je pense qu'on s'épuise beaucoup à répéter les mêmes choses tout le temps, tout le temps, tout le temps. Par exemple, la loi de 2016, quoi. Enfin, là, on passe énormément d'énergie, d'années à décortiquer une loi où avant même qu'elle passe, on savait déjà qu'est-ce qu'elle ferait. C'est beaucoup de fatigue et ce qui nous aiderait, ouais, je pense que c'est nous ouvrir plus de lieux, plus de moments, en fait, effectivement, de paroles, plus de lieux pour s'organiser aussi, parce que souvent on n'en a pas. À Toulouse, il y a Griselis, mais il y a plein de villes où il n'y a pas d'endroit.
0: Déjà, il y a le Festipute.
2: Voilà. Sur les réalisations des Festipes, j'ai l'impression qu'il y avait quand même un peu plus de monde à chaque fois. Bon, du coup, ça fait un peu peur pour cette année. mais du coup, ça fait hyper plaisir de voir qu'il y a plein de gens que ça intéresse. Souvent, on a des retours hyper positifs de gens qui ne sont pas concernés et qui viennent et qui disent « Ah, ben, je ne connaissais pas » et en fait, c'était chouette. Enfin, content et contente en fait, d'avoir pu découvrir un peu d'artistes... d'ici ou pas, mais aussi de paroles sur le travail du sexe variées, quoi.
0: Ouais, ça permet aussi de réfléchir au sujet, puis de passer évidemment du temps un peu communautaire aussi.
2: Ouais,
0: guise de mot de la fin, si t'avais à faire passer une seule idée à quelqu'un qui est en train d'écouter, qui a jamais parlé, par exemple, avec une TDS, qu'est-ce que tu pourrais lui dire?
2: De pas s'accrocher à des idées préconçues parce qu'elles seront souvent soit fausses, soit vont la bloquer dans une lecture de nos vies qui sont juste sa projection, quoi. Donc vraiment de nous écouter, de donner de l'argent aux assos et aux collectifs qui existent. Et voilà, de s'informer, quoi. Enfin, de venir au Festipute. De venir à plein d'événements ou quoi qu'il peut y avoir de TDS et de s'intéresser aux initiatives qui existent. Par exemple, sur la documentation sur le travail du sexe, il y a aussi Tulia, qui est un collectif récent qui fait en fait de l'archive sur le travail du sexe et sur plein de ressources qu'on a, et c'est trop bien pour découvrir. Big up à Brisco donc, qui va sortir son podcast oui. Masterpute à la rentrée, et big up à l'orga du Festip, big up au Motor, et big up au collectif qui habitait à l'Obs précédemment, à qui on pense fort fort.
0: Bah écoute, Loulou, merci. À très bientôt. Bon courage, là, faut prendre des vitamines parce que ça va être intense.
2: C'est ça. Bah, merci beaucoup, Germain. C'était très cool de nous inviter.
0: Avec plaisir. À très bientôt.
2: Bye bye.
0: Salut. Ciao. Bye bye. Salut.

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1: Ambiance. Adieu, peuvent pas nous laisser tranquilles, les féminazis, là. Aucun second degré.
2: Oh, aucune autodérision, on peut plus rigoler de rien, alors, hein, c'est ça.
1: Allez, vous raser la touffe, avant de raser les murs.
3: Alexandre, bonjour.
4: Bonjour. On peut vérifier qu'historiquement, l'homme a fait quand même plus de choses que la femme sur le plan culturel, philosophique, mathématique, musical. Et donc, on peut estimer qu'il y a historiquement une supériorité créative de l'homme. Chez un homme, c'est souvent le statut social qui est attirant. C'est qu'il est quelqu'un.
5: Est-ce que vous êtes chaud ?
2: On harcèle pas, qu'est-ce qu'on fait ? On blague.
6: Blagoulette !
7: Et ouais.
1: Ouais, faut pas exagérer non plus, hein. Puis ça va, il y a quand même 70% des femmes qui vont plutôt bien. Faut voir le verre dans la gueule à moitié
7: plein. Voilà. Tiens, hey, en parlant de Zemmour, tu la connais cette blague ? C'est quoi une femme ?
1: Une femme ? Chopo, une femme. Bah, une femme, c'est un sextoy qu'il faut bouffer.
8: Non, peut-être une femme, c'est un trou avec du poil.
7: Non. Une femme, c'est une chose qui n'a ni queue ni tête.
9: Pardon ? Vous pouvez répéter un petit peu plus fort ce que vous venez de dire, monsieur le sénateur. Vous venez de dire, parce que des fois que ce serait pas au JO, vous venez de dire à mon propos, pendant que je parlais de la parité, c'est qui cette nana ?
2: Non, mais c'est pas là qu'on rit.
9: Ah bon ? Je souhaite que soit bien inscrit. Votre nom, s'il vous plaît ? Monsieur Sido. Tiens, je note donc que monsieur Sido. Donc, je vous épargnerai le rappel au règlement puisque je suis actuellement en train d'intervenir, mais je crois que vous avez gagné peut-être ce matin la palme du misogyne beauf de cette assemblée.
2: Oh, ça va, tu veux pas t'inscrire sur

0: m'allume.
1: Attends, mais tiens, en parlant de Darmanin, j'en ai une autre blague. Si, j'ai entendu sur la chanson, c'est un humoriste connu, comment qui s'appelle déjà? Merde, j'ai oublié. Mais si, il est super marrant, merde. Ouais, c'est sa crotte. Finkelkrotte.
2: Monsieur Finkelkrotte, le message que vous envoyez à toutes les petites filles qui ont été violées dans ce pays.
3: Voilà, violer les femmes. D'ailleurs, je viole la même tous les soirs.
4: Elle est pas
1: droite.
3: Tous les soirs.

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1: 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Tout simplement, flic.
2: Que les homosexuels, on n'en veut pas. Qu'un papa et une maman, c'est pas pour un enfant. Et qu'un enfant, il a besoin d'un papa et d'une maman et pas de deux mamans.
3: Tiens, en parlant de Zemmour, tu sais ce que c'est un rhum sans bras?
4: Un rhum sans bras?
3: Ouais.
4: C'est un mojito manchot.
5: Éric Zemmour, vraiment, il n'y a pas de juste milieu.
6: Ils sont voleurs, ils sont assassins, ils sont violeurs, c'est tout ce qu'ils sont. Il faut les renvoyer. Attendez, il ne faut même pas qu'ils viennent.
7: Il y a les féministes, tu sais pas sur quelle fesse elles dansent, ces grosses putes. Quand les féministes, les LGBT, les juifs, les bougnous, les nègres... qui sont pas musulmans, tout ça, vont commencer à se bouffer la gueule entre eux.
3: Alors, c'est un anti-vol.
7: Tu manges ton popcorn, tu regardes la télé, tu aiguises tes armes, et en fait, quand ils se sont bien affaiblis,

0: bah si j'ai bien compris, il faut fermer sa gueule alors.
1: Bah ouais. Non, Pipi, tu vois, il faut pas remuer la merde. À quoi ça sert de retourner toujours le couteau dans la plaie? C'est fait. C'est passé, Bah oui, il faut oublier, tout peut s'oublier. Qui s'enfuit déjà?
0: Quoi qui s'enfuit? Personne, y a pas besoin de s'enfuir le mec s'il y a pas de poursuite, t'es pas bâche. Ou peut-être, un beau jour, ou peut-être une nuit, tu vois, près d'une flaque, tu te seras endormi, quand soudain, venant de nulle part, bah déjà tu vois le genre, hein, ça vient pas de chez nous, ça vient de nulle part. Donc quand soudain, venant de nulle part, surgit un gros oiseau noir, forcément qui est noir. Et d'où que c'est qui surgit le gros oiseau?

Eh, c'est un peu gros, non, comme histoire, on n'y croit pas, on n'y croit pas une seconde, de toute façon, tu sais, elles racontent n'importe quoi, les meufs, c'est pour faire leur intéressance, c'est une bande de mythos, je dirais même des hystéros, des socialos, des cocos même, wokis.

0: toi la mère qui sait et qui se tait. Qu'est-ce que t'attends? Puis toi dans la rue, là, t'as tout vu. Alors sors ton téléphone, vas-y.
1: Ouvre ta gueule.
0: Et toi la voisine, quand t'en hurlais, mec qui se débine, fais quelque chose, vas-y.
1: Ouvre ta gueule.
0: Puis toi la collègue, t'as bien vu, il mettait ses mains sur ses nibards, vas-y s'il te plaît. Ouais.
1: Ouvre ta
0: Puis
1: gueule.
0: Puis toi dans le bus, tu vois bien le mec qui se frotte sur la gonzesse, là, vas-y, vas-y, vas-y. Ouais, c'est ça, et ça insulte,
1: ouvre
0: les jupes trop courtes, les jupes trop longues. C'est trop tout ou pas assez rien?

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de Jean-Louis Chotard et Gérard Grandjean sur une musique de Pierre Bénichou et Marie Gros-Pierre. Misère. Misère, je vous le dis tout de suite, c'est le nom qu'un type a donné à son chien parce que il est comme lui, il l'a trouvé dans la rue, si vous voulez, et que il est comme lui, alors il le comprend parce que comme il est né dans la rue aussi, il le comprend. Je me comprends. Des fois, on a plus de contact avec un chien pauvre qu'avec un homme riche, hein. Là, dans la gueule. Ils vont en prendre plein la gueule, ils s'en rendent pas compte. Tirer là-dedans, il fait chaud. De Jean-Louis Chotard à Gérard Grandjean, sur une musique de Pierre Bénichou, Marie Gros-Pierre. Misère. Je vous le dis tout de suite, ma chanson ne passe pas à la radio, hein, vous la verrez pas à la télévision non plus, hein. Je vous le dis tout de suite, hein. Mais elle s'en fout, elle a quelque chose à dire, hein. C'est pas comme les chansons qu'on voit à la radio qu'on entend à la télévision, hein. Et alors c'est même comme ça qu'on les reconnaît, celles qui peuvent passer à la télévision, hein. C'est parce qu'elles ont rien à dire. Là, bon, et donc, si je leur mets dans les yeux, là. Hein. Je chante des conneries. Je m'excuse, mais merde. Je m'excuse. Hein. Alors, tout ça, la chanson est une industrie, parce qu'une poignée d'imbéciles a réussi à être moins con que le reste. Il y a de quoi se vanter, je vous jure. Je m'excuse, mais merde. Je m'excuse. Tout ça pour faire du fric et du fric. Voilà. Et pour manger du caviar à la louche. Qu'il faut être snob, hein, entre nous. C'est pas meilleur à la louche. De Jean-Louis Chotard à Gérard Grandjean, sur une musique de Pierre Bénichou et Marie Gros-Pierre. Misère. Misère. Quoi, qu'est-ce que

J'ai un copain, il fait un court-métrage sur les chiens d'aveugles. Eh ben, les producteurs en voulaient pas, sous prétexte que les aveugles vont pas au cinéma. Merde! Alors, il était très bien son film, hein? Moi je l'ai vu, ça m'intéresse pas, moi je suis ni chien ni aveugle, mais quand même! Il était très bien! Alors si maintenant les gens ne s'intéressent plus aux choses qui intéressent pas les gens, sous prétexte que ça les intéresse pas, où on va? Alors quelle misère! Misère de Jean-Louis Chetard, alors Jean-Jean. Misère, misère, c'est toujours sur les pauvres gens que tu t'acharnes obstinément. Misère, misère, ça sera donc toujours les salauds qui nous boufferont le caviar sur le dos. Misère, misère.

L'argent ne fait pas le bonheur des pauvres, ce qui est la moindre des choses, convenons-en.

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1: Bonjour, je suis le chanteur masqué de l'Apocalypse et je suis pas content parce que la gauche, elle a pas su nous manipuler aussi bien que la droite. Alors ça c'est une chanson démagogique qui s'adresse à une certaine majorité de moins de 50 ans.

À la place d'une. Ok, attends, on va plutôt faire que ce soit la à la place du fan de Johnny, non? Hein, Johnny? Tu sais, le mec qui chante le...

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j'ai oublié.

je connais un ami, il s'appelle Alceste. C'est son nom, Alceste. Nous, on l'appelle Zantop, c'est notre Zantop. Bonjour, la mise à top. Quand il est à Saint-Top, il vit comme un ascète. Il sort jamais là-bas, mais quand il est à Saint, il vit comme à Saint-Top. Toute la nuit, il sort. Il fait le tour des bois, tout l'on boite et l'on danse. Il y en a plusieurs à Saint. Il cherche Célimène, sa doudou fiancée. A vu Célimène, pas là. À la fin, il a tout vu, lui dit ce qu'il pense. N'est pas content du C. Il dit, fuyons ces boîtes de lait condensé. Ah, parce que c'est son mot, ça. Parce que lui, il dit que ceux qui dansent dans ces boîtes, ils sont à feu. Et quand il s'arrête de danser, il dit, c'est des boîtes de lait condensé. Et voilà, et ça fait rigoler. Oh, oh, oh, là, là. Oh, oh, bon bateau. Mais lui, il est en colère et il dit, en graissant des Molières. Non, je ne puis souffrir cette lâche méthode. Ah, il aime pas qu'affecte la plupart de vos gens à la mode. Il aime pas la mode et je ne ai rien tant que les contorsions. Il aime pas le jack de tous vos grands faiseurs de protestations. Il aime pas du tout. Viens, viens, ma Célimène, viens, viens, je t'amène. Allez, viens, va, laisse ses sapajous faire ensemble joujou. Ils dansent bien toutes leurs flatteries et leurs cajoleries. Avec les mains, c'est rien que du chiquet, de la corde biquet. Ah, ça, c'est son mot, ça encore. Parce que lui, il passe pour l'amour, pas besoin de faire des manières. Lui, tout de suite, allez, boum, boum. Et voilà, c'est pas compliqué. Mais Célimène, c'est pas ça du tout. Elle veut pas tout de suite, boum, boum, parce qu'il ne gagne coquette. Et puis d'ailleurs, tu vas voir. Mais notre Célimène dit pas toujours amen, non. Oh non, au contraire, bien souvent, elle le dit amen, non. C'est vrai ça, moi j'aime conversation de garçon plus amen, oui. Amen signifie doux, puis je suis pas cendillon, je rentre pas à minuit. 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Et bien voilà. Et tout ça, c'est de la diatribe. Elle est comme ça, Célimène. Elle aime avoir beaucoup d'amoureux qui font nanana des manières. Oh oui, mais tout ça, c'est bien triste. Et ça donne envie de partir et chercher sur la terre un endroit écarté où d'être homme d'honneur, on est dans la liberté. Comme il a dit un copain à moi. Seulement, voilà, il n'y en a pas. Tout est loué depuis Pâques. Alors, qu'est-ce que tu veux faire ?

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Vous savez bien sûr que de temps à autre, on arrive à la tente de Tchefangta. Pour ceux qui ne se rappellent pas, le Tchefangta, c'est une rivière qui coule tellement douce, c'est même pas là, mais c'est toujours là, mais ça coule en douceur. Donc on arrive tout de suite en fait avec l'émission en fait qui remonte un peu vers 2016. Mais ne vous inquiétez pas, je suis là, même s'il y a la musique qui vient de 2016. Une émission que j'ai retrouvée en fait en ligne hier soir. J'ai dit, tiens, on va revisiter une émission de 2016, an OG original. Right? Donc, on va du coup redécouvrir ensemble l'émission qui s'appelle le Musical Parade Through Baton Rouge. Donc, on parlera de musical à travers la Baton Rouge. Donc, on commence avec ça tout de suite. Come on.

0: Avec.
1: Africa.
2: Romain.
0: Bonjour, chers auditeurs, et bienvenue à Lagnap. Je suis votre hôtesse, Erika Smith. Et oh, ça fait une baille que nous ne nous sommes pas retrouvés en direct. L'été en France, nous pouvons dire que jusqu'à un certain point, la France semble fermée pendant au moins 2 mois. Et surtout, pendant le mois d'août, c'est complètement fermé. Il faut pas chercher nulle part de faire quoi que ce soit, sauf si vous travaillez soit dans un restaurant, ou dans un magasin de fringues. Donc, ça a bien basculé cet été et nous avons eu plein de choses à partager avec vous. Et voilà, on va recaler tout ça pour une autre fois avec plein des invités pour cette rentrée et tout ça. Mais aujourd'hui, on va faire une petite parade musicale pour la saison 2016-2017 avec... Dun, dun, dun. Monsieur Lindsay Alexander et Call My Wife, et surtout avec plein de musiciens sur cette émission de la Bâton Rouge.

chers auditeurs. C'était Monsieur Tabby Thomas avec trois jolis morceaux. C'était Tomorrow. Juste avant ça, c'était Born Blue et Hoodoo Party. Et vous savez que Monsieur Tabby Thomas est connu pour son boîte de nuit à Baton Rouge s'appelait Tabby's Blues Box. Et juste avant, c'était Monsieur Lindsay Alexander avec Call My Wife. Et en parlant de appel. Vous savez que l'ANIAP a besoin de vous. Nous mettons sur notre blog quand est-ce que ça se fait, mais on aimerait bien entendre de vous, en fait, en direct. Donc, les jours que ça se fera, on va le mettre sur le blog, en fait. C'est sur The L31 Projet Blog. Et comme ça, vous pouvez participer aux émissions. Et voilà, mais on continue avec le nôtre, avec Monsieur Ray Fournil, un autre artiste de la Baton Rouge, avec Call Me Baby.

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c'était Monsieur Slim Harpo avec Boogie Chillin'. Juste avant ça, c'était la même personne avec I'm a King Bee. Et juste avant ça, Monsieur Rafael Neal avec Call Me Baby. Comme vous le savez, aujourd'hui, on fait un petit musical parade à bâton rouge par le début de cette saison de 2016-2017 pour marquer un peu les artistes qu'on va explorer ensemble. Et donc, allez, on va continuer avec Monsieur Larry Garner et Michael Van Merck avec Duke Joint Woman.

0: chers auditeurs, des fois, it feels like rain. Et c'est seulement que les nuages sont un peu pleins aujourd'hui sur Toulouse. Il pleut pas dehors, mais je crois qu'il y a des gens qui ont rencontré un peu de la pluie. On a notre invité, l'un de nos invités préférés, Monsieur Enzo Gelato.
1: Oh, thank you very much. Hi, everybody. It's blues time today.
0: It's blues time today.
1: It's blues time today.
0: Donc, je vais lui demander à notre invité, quelle était la première fois que tu as rencontré le blues?
1: The first
0: et je sais que ce n'est pas aujourd'hui, mais...
1: First time I met the blues, c'est que c'est un morceau de... First time I met the blues qui est repris.
0: C'est Buddy Guy.
1: Gens. C'est Buddy Guy, absolument. First time I met the blues. Tu l'as passé déjà, d'ailleurs?
0: Non, pas encore.
1: Ah, ok, it's coming up. Première fois que j'ai rencontré le blues, laisse-moi gratter au fond de ma mémoire, c'était... via Muddy Waters avec l'album The Hard Again.
0: Okay.
1: Juste une pure merveille, avec entre autres des morceaux 40 Days and 40 Nights. Donc, ouais, le bon blues de Chicago, voilà. Qui a ouvert la porte à beaucoup de choses. C'est souvent comme ça, on met un pied dans le blues par une porte. Comme dans ce studio, on met un pied dans une porte et après on découvre un monde incroyable.
0: Ok, voilà. Donc on va continuer avec Monsieur Buddy Guy et First Time I Met the Blues.
1: Ok.

0: auditeurs, on arrive vraiment à la fin de notre émission aujourd'hui. C'était une petite visite musicale en fait d'un ancien, enfin un ancien, une autre émission qu'on avait fait dans les années 2000, mais mi-2000 on peut dire même 2015, voilà, tout simplement. Voilà, je veux dire merci encore pour votre écoute et à très bientôt en direct, très prochainement sur Canal Sud. Si vous voulez savoir les morceaux qui étaient joués en ligne ou qui étaient passés, vous pourrez regarder sur le site de Canal Sud ou soit vous pouvez aller sur le site du line-up qui est de L31.blogspot.com. Mais bon, bref, c'est mieux aussi d'y aller sur le site de Canal Sud. Comme ça, vous pouvez voir les autres émissions, en fait. Donc voilà, chers auditeurs, donc à la semaine prochaine.
1: Merci d'avoir été avec nous. C'était l'année.

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1: Eh bien, bienvenue à Bruit de tôle. On est en direct comme tous les premiers et troisièmes jeudis du mois jusqu'à 20h. Et aujourd'hui, on va vous parler de canicule, de la FIFA, parce qu'on est à la page, nous aussi, en fait, de l'actualité, d'une certaine actualité carcérale, on va dire, aux États-Unis. On va aussi faire un point sur Sainte-Soline et les suites judiciaires de Sainte-Soline, et parler des mineurs face à la prison. Et on finira par les classiques annonces. Attends, je t'ai pas branché. Vas-y, redis.
0: Et oui, il y a beaucoup de choses pour ce mois de juillet. Voilà.
1: Ouais, bien sûr. Comme d'habitude, faut pas hésiter à nous appeler pendant les pauses musicales de préférence au 05 61 53 36 95.
0: Le jeudi, pendant le direct.
1: Oui, ah oui, je parlais pour là, à l'heure qui arrive, effectivement. Tout à fait. Et on le redira à la fin, mais on est aussi en rediffusion le vendredi, du coup les premiers et troisième vendredi du mois, en rediffusion sur Canal Sud de 18h à 19h.
0: La rediff, c'est de 17 à 18.
1: Ah, merde, tu vas y arriver. Bon, bah voilà, écoutez. On commence par une petite musique, comme d'habitude, et c'est une musique... qu'une personne qui est souvent allée voir son mari en prison a fait et qui s'adresse ou en tout cas qui est sur qui concerne les femmes qui vont voir leur mari ou frère ou fils au parloir.

0: Bah c'est fort, très très fort. Et on a beaucoup d'écho ici avec le micro, je ne sais pas pourquoi.
1: Moi non plus, je ne sais pas pourquoi. C'est mieux ?
0: Ah oui, voilà. Oui, voilà.
1: Alors, comme on disait tout à l'heure, on va parler canicule pour commencer, puisque on est dans le thème, j'ai envie de dire, avec celle qui vient de passer et celle qui arrive. Et contrairement à ce que dit Yann Barthès dans Le Quotidien, pour ceux qui regardent, tout le monde n'est pas logé à la même enseigne, finalement. Et notamment...
0: Parce que Yann Barthès disait « tout le monde a chaud ». C'est ça, on est tous égaux devant la chaleur, c'est ça ?
1: Oui, voilà. bon, là... Je pense qu'il faudrait qu'il sorte de son studio, à mon avis. et du coup, notamment en prison, où la canicule est hyper dure à passer et à supporter. Et du coup, j'ai un peu relevé un peu plein d'infos là autour de ça. Et notamment, par exemple, selon un rapport récent de l'OIP, là, dernièrement, les cellules montaient, en termes de chaleur, jusqu'à 50 degrés. Je crois même que c'est allé plus haut. Ça c'est un début, sachant qu'on parle de cellules dans des prisons surpeuplées, du coup les gens sont énormément par cellule. Là en termes de surpopulation, on en est à en moyenne 140% d'occupation dans les prisons, sachant que pour ça peut aller à jusqu'à 215% d'occupation pour Perpignan par exemple, ce qui fait que c'est plus que le double de sa capacité.
0: J'avais lu que c'était 7000 matelas au sol, donc 7000 personnes qui en fait dorment par terre, ce qui veut dire ça fait 3-4 par cellule, quoi.
1: Ouais, oui, pour les cellules de deux personnes en l'occurrence, quoi. Oui, non, là, sur de la grosse surpopulation, dans des cellules avec des fenêtres qui s'ouvrent pas ou très peu. Par exemple, je sais plus dans quelle prison c'est, je me demande si c'est pas au Beaumet.
2: C'est à Marseille, oui.
1: Qu'ils ont fait dans les quartiers pour femmes, c'est ça, où ils ont vu que les riverains se plaignaient du bruit.
2: C'est ça.
1: Bah du coup, ils ont mis des fenêtres avec un tout petit pan de la fenêtre qui s'ouvre.
2: Oscillation.
1: Ouais, voilà. Ce qui fait que bon, bah, tu vas absolument pas faire passer de l'air. Mmh. Et quand bien même tu pourrais ouvrir ta fenêtre, de toute façon, elles ont des barreaux, elles ont des caillebotis. Enfin, c'est vraiment très. Enfin, l'air passe très difficilement, quoi.
2: Mmh. Et la lumière.
1: Ouais, tout globalement. Il y a aussi des gros problèmes d'accès à l'eau. Enfin, l'eau, les détenus se plaignent pas mal de l'eau qui est tiède, voire qui est marron, pleine de, qui est dégueu et tout. Et du coup, ben, par exemple, la maison d'arrêt de Strasbourg, Grand Prince, a ajouté au catalogue de la cantine des bouteilles d'eau, de la crème solaire, où tu peux aussi cantiner un bon. Mais en fait, tout ça, encore faut-il pouvoir le cantiner. Du coup, par exemple, à Nice, ils sont Grand Prince aussi, ils ont décrété que pour les personnes qui ne pouvaient pas cantiner de bouteilles d'eau, ils étaient sympas et leur donnaient une bouteille d'eau par jour. On parle de canicule. Ça, c'est aussi, dans tout ce truc de rapport à l'eau, c'est aussi tout, enfin, en fait, tous les moyens de rafraîchissement, par exemple. Pour faire, sachant qu'on est, je le rappelle, dans une cellule où il peut faire jusqu'à 50 degrés, les douches par exemple. Les douches, l'accès aux douches, pour les cellules où la douche n'est pas à l'intérieur, l'accès aux douches c'est 3 fois par semaine normalement, et il n'y a aucune adaptation de ça. De la même manière que les promenades. Les promenades qui ne sont pas absolument pas adaptées en termes d'horaire, ce qui fait que la plupart des promenades sont dans des moments de forte chaleur, en début d'après-midi par exemple, dans des cours bétonnés sans arbres.
2: Le problème essentiel, il est là. Ouais. L'air ne circule pas parce que c'est encadré par des murailles et ce n'est pas végétalisé. Ouais. Et ce n'est pas végétalisé.
1: Ben non, parce qu'il paraît que les arbres, c'est dangereux. Du coup, voilà. On ne devrait pas en mettre dans les cours et que ça fasse de l'ombre, quoi. Ils n'ont pas adapté les heures de promenade, mais par contre, ils ont interdit le sport parce que c'est un petit peu tout
0: le sport. Ah oui, d'accord.
1: Ouais. Alors ça, c'est pareil, c'est pas dans toutes les prisons, mais.
0: Mais ça veut dire que tu sors moins de ta cellule.
1: Oui. Eh oui. Bah non, mais ils ont réfléchi. Hein. voilà. En fait, c'est tout un tas de trucs comme ça qui fait que vraiment la canicule en prison, c'est un délire, quoi. Enfin, je veux dire. Pourrait supporter enfin, beaucoup de détenus en pleine, et aussi notamment sur un truc de dire, par exemple, en plus de tout ce qu'on vient de dire, il y en a plusieurs qui relèvent aussi ce truc des menus absolument pas adaptés, déjà que bon, la bouffe en prison, on sait ce que c'est, mais là c'est pareil, non seulement t'as rien pour te rafraîchir, et on te sert, ça s'appelle les plats en sauce de viande de trucs d'hiver, là, à part 50 degrés, quoi.
0: Mais il n'y aura pas de pastèque, melon,
1: non, pas du tout.
2: Non, mais c'est jamais varié.
0: On a toujours de l'écho et...
1: Bah ouais, mais alors là, franchement...
0: Ils sont hyper sensibles, les micros. Là.
1: Ouais.
0: Et moi, je voulais dire aussi, c'est le traitement par les flics de la canicule. Ça s'est passé à Clermont-Ferrand, je ne sais pas si vous avez entendu cette information. Donc, les jeunes d'une cité où il y a plein d'HLM et des terrains secs, c'était cotisé pour s'acheter une piscine compose. Hein. Les flics sont venus une première fois, leur ont enlevé et l'ont détruite. Ils sont cotisés une deuxième fois et une troisième fois. Ça fait la troisième fois, ils l'ont mis pourtant sur le terrain et sur l'herbe. Et à chaque fois, les flics sont venus. Donc, ils n'ont pas le temps de s'occuper de plein de choses. Mais là, pour aller emmerder des jeunes en pleine canicule, et sous quel prétexte ? Alors, sécurité. Sécurité, je vois pas. Parce qu'en plus, je sais pas, j'ai vu les images de la piscine hors sol. Elle fait pas 3 mètres de diamètre. Hein.
2: Mais c'est une politique constante, de toute façon. Parce qu'en fait, ce que font les policiers, c'est ce que font les édiles locales dans le sud de la France. Ils ont même adapté tout ce qui est architecture urbaine et tout. Et les fontaines, par exemple, la ville de Perpignan, parce que je connais bien. Eh ben, on a fait la chasse des années durant à tous les gamins qui allaient dans les quartiers populaires se baigner quand il y avait un peu une fontaine et tout. Et finalement, ils ont dégagé les fontaines et ils ont fait des fontaines avec des faux bassins, avec juste quelques centimètres d'eau, c'est juste visible. Et en fait,
0: tu peux marcher dans l'eau et c'est tout. Quoi.
2: Non, mais c'est même plus possible. Donc ils sont dans la continuité, en fait, les flics.
0: Mais enfin, ce que je pense aussi, c'est qu'il y a des architectes, il y a quand même des têtes pensantes qui imaginent techniquement, hein, des ingénieurs ont fait, de faire juste un rideau d'eau, par exemple.
2: Ça, c'est bien dit. Ouais.
0: Non, je veux dire, la responsabilité de cette société, elle est partout. Alors, c'est pas les édiles, tu vois, les édiles, s'ils n'avaient pas ça sous la main, ils laisseraient les anciennes fontaines à... Alors, ce qu'ils avaient fait ici, à l'inverse, à Toulouse, pour chasser les SDF qui restaient au bord des fontaines, et notamment Place Olivier, il y avait une fontaine, ils les remplissaient à ras, ce qui fait que le bord était toujours mouillé, donc tu peux pas t'asseoir. Non, mais là c'est pareil aussi, je pense qu'il y a quand même des intelligences de merde, hein, qui c'est pas de l'intelligence artificielle, c'est de l'intelligence humaine, mais c'est vraiment des salauds, quoi.
2: Oui, c'est en bande organisée, en fait.
0: Oui, voilà, d'imaginer ça. Et par contre, leurs intelligences ne marchent pas pour s'apercevoir que t'enfermes des gens dans des endroits exigus, etc. Et après, ça sert à quoi ? Tu te dis, et après, ils vont sortir, ils vont être doux comme des agneaux et ils vont aimer la société. Hein, quand tu auras vécu tout ça.
1: Je pense pas que c'est ça qu'ils se disent non plus, cela dit. Mais bon, je pense que c'est pas leur problème.
0: Oui, c'est ça.
1: Mais comme là, en prison, du coup, plein de gens font des malaises. Ouais. Enfin, de toute façon, la chaleur tue, mais au même titre que le froid. Mais après, c'est ce qu'on disait quand on en parlait tout à l'heure. En fait, le problème, c'est ni le chaud ni la chaleur. Finalement, c'est la prison. Mais
2: il y a des vieux en prison.
0: Et alors, justement, parlons des EHPAD. Alors, moi, j'ai trouvé un petit, je sais pas comment on appelle ça. C'est pas des tweets, enfin. C'est Nathalie Arthaud qu'elle s'appelle, celle de Hello. Oui, Nathalie Arthaud. Et elle pose la question, que sont devenus... Alors, en 2003, c'était en 2003, hein, la dernière canicule en France. Hein. Donc, on nous a dit, vous allez travailler le lundi de Pentecôte. On a supprimé un jour férié pour pouvoir aménager. Et elle dit, ça représente, en 23 ans, là, il y a 60 milliards. 60 milliards... où on s'aperçoit que les chambres dans les EHPAD ne sont pas climatisées, rien n'est aménagé, rien du tout. Et

0: voilà, voilà les enfermements.
1: Mais,
0: et
1: mais ce qui est, c'est très pertinent d'en parler, parce que tu en parlais hors antenne, c'est que pourquoi parler de, bah, des maisons de retraite? Parce que justement, dans tout le, dans l'archipel qu'il y a partout dans le pays et tout, des lieux d'enfermement, bah, c'est un lieu d'enfermement, une maison de retraite, un lieu de ségrégation. C'est pour ça que c'est très pertinent.
0: Parce
1: bah,
0: que la société, de toute façon, elle, les vieux ne servent plus à rien, les délinquants nous dérangent, les psychiatrisés, bon, bah, ils ne marchent pas droit, etc. Donc elle veut de tout ça. Mais en fait, ça fait partie de la communauté et normalement, on devrait tous arriver à avoir une place, peu importe la place qu'on réserve, mais une place dans la société. Ce qui se faisait avant. Hein. Avant, les vieux restaient dans la cellule familiale. Je ne dis pas que c'était le bonheur, hein, je n'ai pas dit ça. Les fous, ben, tout le monde disait, ben, fais attention, celui-là, il n'est pas bien. Mais ils faisaient partie du village, c'était le fada du village et voilà quoi. Aujourd'hui, on nous a tous enfermés dans les petites boîtes que disait Grimmel White il y a très très longtemps. On va arrêter sur le sujet, je crois. On a débordé le temps.
2: Non,
0: c'est bon. Ça va. Donc, canicule de merde. Dans, nous, ce qu'on disait, c'était quand le temps était mauvais, c'est météo national, météo du capital.
2: Oui, tout à fait. Vous soyez restés, je crois.
0: C'est toujours.
2: Tout à fait. Bah, en tout cas, bon courage à toutes
1: pas,
2: les personnes
1: pas mal,
2: qui sont enfermées et qui ne peuvent pas faire autrement que de subir cette canicule. Quoi. Alors, sans transition, on voulait parler aussi de la FIFA.
0: Ah, mais si, on est en plein dans l'actualité. C'est,
2: on
0: fait
2: dans
0: la rubrique actualité.
2: La rubrique actualité, voilà, la FIFA. Parce qu'alors, personnellement, en tout cas, j'en ai un petit peu marre d'en entendre parler.
0: T'es pas fan de foot, toi ?
2: Non, bah c'est pas le problème du foot, c'est le problème de qu'est-ce que de la FIFA notamment et de tout l'usine Afrique que ça représente et aussi là dans quel contexte ça se passe et notamment aux États-Unis.
0: Alors FIFA c'est la Fédération internationale des foot.
2: Ouais, bah là tu me poses des questions.
0: Mais c'est ouais, quoi mais le si. A Le A c'est quoi, tu le sais?
2: Non, je sais plus.
0: Non.
2: Bon, c'est la Coupe du Monde de foot, quoi, en gros.
0: C'est pas grave, voilà. C'est un truc international qui gère les grosses messes de foot.
2: Oui, et là, ça se déroule... Bon, après, comme les JO l'ont été, comme toutes ces grosses rencontres sportives qui brassent énormément de thunes, sont aussi une usine à trucs de merde, enfin, je veux dire. Et ça, pour moi, ça vient rejouer énormément de trucs, notamment autour des enjeux de racisme, des enjeux de classe. Et là, y a des... c'en est un bel exemple. Enfin, je veux dire, la Coupe du Monde, du coup, se tient aux États-Unis, mais toutes les équipes ne sont pas logées à la même enseigne, toutes les personnes... Tous les joueurs ne sont pas logés à la même enseigne.
0: Les journalistes, il y a eu de
2: y a plein de choses. Hein. Plein de choses. Bah, par exemple, le maillot de l'équipe d'Haïti a été censuré parce que elle arborait une scène historique qui était un peu une victoire contre l'armée française. C'est le moment de son indépendance. Du coup, bon, bah, c'était un petit peu trop politique. Il y a un arbitre.
0: Et nous, la Marseillaise, elle est pas pour là.
2: Non, tout le monde n'est pas logé à la même enseigne. Voilà. Oui. Je pense que. Il y a notamment un arbitre somalien qui a été expulsé alors qu'il était comme reconnu le meilleur arbitre de la CAF, de la Confédération africaine de football. Il était censé aller arbitrer ses matchs et tout machin. Il a été expulsé des États-Unis. Après être arrivé, il a eu un interrogatoire des plombs et tout machin. Ils l'ont réexpulsé. Il y a pareil un joueur irakien qui a passé des tonnes de temps en rétention à l'aéroport et qui a été interrogé pendant des heures en arrivant à l'aéroport. L'équipe d'Iran qui, alors ok, ils peuvent jouer, mais ils n'ont pas le droit de dormir sur le sol états-unien. Parce qu'il ne faut pas déconner. Puis ça fait aussi un contexte, quand même, on le rappelle, d'une équipe de foot qui vient participer à un match dans un pays avec lequel elle est en guerre. Enfin, c'est quand même un contexte particulier. Il y a des journalistes africains qui ont été empêchés de couvrir la Coupe du Monde parce qu'ils ont eu effectivement des visas, mais que pour un trajet. Ils avaient un visa qui leur permettait de rentrer qu'une fois aux États-Unis. Mais sauf que vu que la Coupe du Monde se tient entre les États-Unis, le Mexique et le Canada, ben ça faisait qu'ils pouvaient rentrer une première fois aux États-Unis, puis après, s'ils allaient au Canada pour suivre la Coupe du Monde, ben ils ne pouvaient pas revenir aux États-Unis. Non, mais c'est un niveau quand même. Sans compter que l'ICE, du coup, l'équivalent de Frontex aux États-Unis, on va dire, quoi, la milice états-unienne anti-immigration, rôde autour des stades en permanence, ce qui fait aussi un certain contexte pour tous les gens qui viennent assister. Ça veut dire

0: En fait, tous les gens de tous ces pays divers et variés qui viennent participer à la Coupe du Monde vont forcément se prendre de la ségrégation de la part de l'ICE, parce que vu qu'ils font tout à la gueule de l'emploi, bah voilà.
1: Voilà, donc tu viens soutenir le Brésil ou des choses comme ça,
0: oui, voilà.
1: Si t'as pas tes papiers, voilà.
0: Voilà, c'était juste pour faire un petit point comme ça sur la FIFA, et sans oublier de rappeler que actuellement président de la FIFA, Gianni Infantino, il est invité d'honneur au Conseil de la paix, du coup ce fameux conseil monté par Trump pour gérer la paix dans le monde, parce que bon, il a l'impression qu'il fait ça très bien.
1: C'est plutôt pour squeezer l'ONU.
0: Oui, oui, non, mais bien sûr.
1: Enfin, pour y rentrer, il fallait aligner les milliards quand même.
0: Un milliard, ouais, pour rentrer dedans. Mais là, il est invité d'honneur, et notamment parce qu'ils ont parlé de... Du coup, il était invité dans une capsule un peu particulière du Conseil de la paix, qui est, je ne sais plus c'est quoi le nom exact, mais le conseil qui va gérer Gaza, parce qu'il faut qu'eux, ils gèrent Gaza. Et du coup, ils se sont trouvés pour faire une alliance pour faire un écosystème footballistique à Gaza.
1: Un écosystème,
0: c'est leur nom, leur terme. Un écosystème footballistique. Et en gros, ils veulent reconstruire Gaza à coup de terrain de football. Bon, ils veulent reconstruire. En fait, ils veulent aller dans leur délire. Mais ça va dans le même délire qu'à un moment, Trump, il avait fait toute une pub de présentation de comment il allait faire la Riviera à Gaza. Là, ça va dans le même délire. C'est vraiment des manières de se réapproprier un territoire en imaginant qu'est-ce que tu pourrais en faire, quoi. Et du coup, là, avec Gianni Infantino, vu que lui, il est de le président de la FIFA, ils sont allés sur le terrain du football et que le football allait relancer...
1: Sans les Palestiniens.
0: Ah bah non, non, faut pas déconner. Bah oui, bien sûr. Voilà.
2: Bah dans le même esprit que ta chronique, mais vraiment dans le même esprit, hein, depuis une perspective de classe et hyper critique et anticapitaliste, il y a un super site qui s'appelle Dialectique Football, avec un K, et que c'est vraiment dans le même esprit. Et donc si on veut des prolongements à la chronique que tu viens de nous faire, voilà, je vous invite tous et toutes à aller sur internet et à retrouver ce super site, ouais, Dialectique Football.
1: Surtout ce qu'on vient, on vient de parler, on a parlé de tout, mais on ne parle pas de sport, il ne s'agit pas de sport, il s'agit de fric.
0: Ouais, oui, c'est sûr. C'est vraiment l'usine à fric, quoi. Voilà, c'était pour le petit point FIFA.
1: Ouais, mais moi j'ai perdu mon papier. Ah non, ça y est, j'ai trouvé. Puisqu'on a parlé de Trump, on est aux USA, j'ai fait une petite chronique de trois brèves sur les USA. Alors d'abord, ça s'est passé à l'est de la Caroline du Nord, et ce sont des détenus qui ont maîtrisé le personnel pénitentiaire, pris le contrôle de certaines parties de la prison. Un siège qui a duré quelques heures, les forces de l'ordre sont intervenues, et au moment des faits, en fait, il y avait 88 détenus qui étaient encadrés par trois gardiens, dont deux ont été capturés, quand le troisième a réussi à se sauver. Alors, ils étaient à l'intérieur de ce centre de détention régional qui s'appelle Bertie Martin, à Windsor. Ça s'est passé à 5h du matin. Les négociations ont abouti à la libération des deux gardiens qui avaient été retenus, et ainsi que 80 détenus, 8 sont restés à l'intérieur. Alors il faut dire que les détenus libérés et les gardiens ont reçu soi-disant des soins médicaux, sans doute, mais les autorités n'ont absolument pas expliqué pourquoi et quelle était la motivation de cette mutinerie. Il se passe beaucoup de choses, disent-ils, mais ils ne savaient pas du tout, enfin, ou en tout cas, ils ne veulent pas le dire très souvent, hein, ils ne nous donnent pas les revendications. Hein. Par contre, il y a un important volume d'images de vidéosurveillance qui va être analysé pour savoir qui a fait quoi et pourquoi. Alors, je vous rappelle que ça se passe, en fait, c'est au sud de Washington, côté Atlantique, en Virginie. L'autre nouvelle, c'est un prisonnier, comme on en a souvent parlé ici, qui passent leur vie en prison. Il faisait partie du New Black African Panther Party. Il s'appelle Kevin Rashid Johnson. Eh bien, il vient d'être transféré. Et en fait, il est privé de l'accès à ses effets personnels, mais aussi à tous ses documents juridiques. Or, il était en cours de procédure judiciaire et les échéances de dépôt de ses dossiers étaient imminentes. Et comme par hasard, il y a cette mutation dans une autre prison avec une absence d'accès à ces dossiers. On pense que c'est quand même pas involontaire. Une autre nouvelle qui, elle, est moins négative, donc, c'est une militante anti-ICE. On vous en a parlé de ICE, cette milice qui pourchasse les sans-papiers contre vents et marées et avec tous les outils militaires dont elle a disposition. En fait, aux États-Unis, il y avait 5 chefs d'accusation fédéraux qui visaient une artiste militante. Elle s'appelle Isa Lopez. Et elle était passible de plusieurs années de prison puisqu'elle a été arrêtée lors d'un raid contre la police fédérale de l'immigration à Minneapolis en 2025. Et en fait, le jugement l'a ramenée à une seule contravention pénale, condamnée à une peine déjà purgée et une amende administrative de $25, sans prison ni mise à l'épreuve. Donc là, c'est présenté comme un revers pour le gouvernement fédéral, puisque cette issue, grâce à tous les soutiens qu'elle a eus pour dénoncer les poursuites à caractère politique qui visent à criminaliser la solidarité avec les communautés immigrées et à dissuader les mobilisations. Donc Isabelle Lopez, elle, évoque quand même des séquelles psychologiques de son arrestation et elle dit qu'elle veut poursuivre son engagement, bien sûr, en faveur des droits des migrants. Voilà, c'était le petit bref USA.
0: Très bien. Eh ben, on va faire une petite pause musicale avant de continuer.
1: D'accord.

0: Voilà, donc vous écoutez Bruit d'Autôle sur Canal Sud 92.2. Nous sommes le jeudi 2 juillet en direct à la radio de 19h à 20h. Et là, on reprend, alors un petit peu, on revient sur Sainte-Soline 2023, grosse manif, rappelez-vous. Et en fait, jugé en appel, il y avait quatre opposants donc à ces méga-bassines qui ont été reconnus coupables, comme en première instance, d'avoir organisé la manifestation de mars 2023. Ils pensaient avoir la relaxe, mais ils sont condamnés. Alors, des peines pas forcément lourdes. Par exemple, les amendes tombent à 800 euros au lieu de 1000 pour certains. Mais ils ont tous, ils avaient une interdiction de paraître sur le territoire. Là, c'est pas sur le territoire général, mais c'est quand même trois communes où ils sont interdits. Mauzé-sur-le-Mignon, Sainte-Soline et Vanzé dans les Deux-Sèvres. Alors donc, ils ont dit qu'ils allaient en cassation. D'abord, la cassation, ça permet d'ouvrir sur la Cour européenne des droits de l'homme, qui est peut-être plus à même de juger de la nécessité ou pas d'interdire ces méga-bassines. Le feuilleton judiciaire est de toute façon hautement politique. Chaque procès est une tribune pour rappeler les enjeux climatiques et dans ce qu'on vient de parler justement nous de la canicule. On veut condamner des porte-paroles alors que le problème de fond, lui, n'est pas du tout abordé. Une telle décision dans ce contexte politique et climatique que donne un sentiment d'injustice. On fait le constat que les institutions politiques ne sont pas à la hauteur de ce qu'on vit. Une condamnation du concept de méga-bassine qui, je vous rappelle, quand même, il y a eu une décision juridique qui disait que celle de Sainte-Soline est illégale. Bon, on en a aussi des illégales, nous, hein. Je crois que c'est à Pacastre, non, je ne sais plus, non, c'est Pacastre, c'est, ça va me revenir, près de Cahors, Caussade. Alors, c'est pas une méga, elle est un petit peu plus petite quand même. Elle a été creusée, elle est jugée illégale, elle est toujours là. Voilà. Donc quand même, quand on pense qu'on va approcher des 50 degrés et qu'on stocke de l'eau en surface, alors qu'elle serait bien mieux dans les nappes phréatiques à rester dans le sol, c'est un peu une aberration. Donc là, ils lâchent pas, ils sont condamnés en appel, mais donc ils poursuivent en cassation et ils lâchent pas le morceau. Ensuite,
1: eh bien, Sainte-Soline toujours, le gendarme Ludovic Vestieux, allez, je me fais le plaisir d'appeler son nom, V-E-S-T-I-E-U, donc Ludovic Vestieux, s'est désisté de son action en diffamation, de son appel dans la procédure engagée contre Julien Leguet, co-porte-parole du collectif Bassine non merci. Ben, c'est le colonel de gendarmerie qui a joué un rôle central dans la répression du mouvement anti-Bassine, de l'envahissement du chantier de Mauzé sur le Mignon en septembre 2021 jusqu'aux mobilisations de 2024 et en particulier lors des manifestations de Sainte-Soline d'octobre 22 et de mars 2023. Cette procédure faisait suite à un tag réalisé le 1er mai 2023 lors d'une manifestation à Niort, quelques semaines après Sainte-Soline, portant le message « Pour Serge et les 200 blessés de Sainte-Soline, Dubé, Vestieux, Darmanin en prison ». Rappelons que cette expression politique avait été peinte à la bombe de chantier et effacée moins de 2 heures après la fin de la manifestation. Chacun appréciera le caractère ridicule d'une telle procédure. Dans un courrier adressé à la cour d'appel, maître Rodolphe Beausselu, avocat de Ludovic Vestieux, Vestieux V-E-S-T-I-E-U, annonce finalement l'abandon de cette procédure. Ce désistement intervient à la suite de l'arrêt rendu le 6 mai 2026, par lequel Julien Leguet a été relaxé au bénéfice du doute, faute d'éléments suffisamment probants pour lui attribuer les faits. Il faut dire que l'accusation reposait sur des bases pour le moins ténues. Malgré une manifestation de près de 5000 personnes organisées un 1er mai devant une gendarmerie et sous l'œil de nombreux services de police et de renseignement, les enquêteurs n'étaient finalement parvenus à produire que deux clichés flous d'une silhouette aperçue de dos. Le procès prévu le 29 juin à Poitiers n'aura donc pas lieu. Après plus d'un an de procédure, ce dossier est désormais définitivement clos. Il aura pourtant mobilisé magistrats, greffiers et avocates pendant de longs mois avec un coût humain, financier et judiciaire considérable pour une telle poursuite. À l'heure des victimes entendent que la justice dispose enfin des moyens nécessaires pour traiter des affaires, des dossiers autrement plus graves, cette mobilisation judiciaire apparaît pour le moins sidérante, si ce n'est même profondément indécente pour une affaire d'une telle faiblesse. Cette procédure qui prend aujourd'hui fin sans condamnation illustre parfaitement les dérives des procédures bâillons utilisées pour épuiser financièrement, judiciairement et psychologiquement celles et ceux qui contestent les politiques destructrices menées par l'État. Pour autant, cette victoire ne marque pas la fin des poursuites engagées contre le mouvement. D'autres décisions importantes sont attendues dans les prochains jours. Le 1er juillet, quatre camarades, porte-parole des soulèvements de la terre, de la Confédération paysanne et de Bassine Non Merci, connaîtront le verdict du procès relatif à l'organisation de la manifestation de Sainte-Soline de mars 2023. Le 2 juillet, à Paris, Julien Leguet sera jugé dans une autre affaire pour avoir qualifié la préfète Emmanuelle Dubé d'assassine lors d'un rassemblement devant la préfecture de Niort, une semaine après la manifestation de Sainte-Soline de mars 2023. Ces propos avaient été tenus dans un contexte où de nombreuses manifestantes avaient frôlé la mort et subi des blessures extrêmement graves, tandis que les secours avaient fait l'objet de retards et de blocages largement documentés. Des questions demeurent aujourd'hui sur les responsabilités dans cette défaillance du dispositif de secours lors de cette manif, et dont la préfète aura à répondre devant une cellule d'enquête pour établir sa responsabilité réelle. Or, bon, pour rappel, le 28 juin a eu lieu un rassemblement à Mehun-sur-Yèvre pour empêcher que les bassines ne se propagent dans le Berry. Et surtout du 9 au 12 juillet, rendez-vous tous et toutes dans les Hauts-de-France pour mettre à bas le projet de méga-canal Seine, nord de l'Europe, et de sa méga-bassine, plus de 20 fois Sainte-Soline. Donc la lutte continue.
0: Mais leur connerie aussi continue, hein, oui. Parce que franchement, en pleine canicule, oser faire des trucs comme ça. Et l'acharnement sur Sainte-Soline, là c'est on l'appelle le poète maraîcher, on lui réclame 53 000 euros. Alors qu'est-ce qui s'est passé? On l'a trouvé contre un camion de flics en feu. Il était photographié brandissant le gilet d'un gendarme et quelqu'un l'avait vu en train de taguer Mud Wizard, magicien de la boue, sur une voiture de gendarme en feu. Déjà, il y avait écrit ACAB, mais ACAB, c'est pas lui qui l'avait marqué. Alors, ACAB, on vous rappelle un petit peu, hein, c'est ce qui a l'acronyme « Tous les flics sont des bâtards » et qui a été à l'occasion l'interdiction de la soirée à la chapelle, puisque ce fameux... Il y a des mots comme ça qui sont impossibles à utiliser.
1: Lesquels?
0: Alors, c'est ACAB, ça s'appelle, et ça veut dire « Tous les flics sont des bâtards ». Moi, je lis le communiqué, donc je peux le lire, voilà. Alors, en fait, il dit que le camion brûlait déjà et qu'il n'a rien fait, mais malgré tout, depuis 2023... Alors, la police et la justice a quand même les moyens de poursuivre un individu parce qu'il brandissait le gilet d'un gendarme et que, soi-disant, il aurait tagué... Alors, lui, il a tagué « magicien de la boue », mais écrit en anglais. « Mud Wizard », je ne sais pas à quoi ça fait référence. Et à cause de ça, du coup, on le met responsable de l'incendie du camion, de tout, et on lui réclame 53 000 euros. C'est de la folie. Les avocats disent, mais c'est complètement... Et en plus, il est accusé... à tort, parce que la seule chose qu'il a fait, c'est s'exprimer, brandir un gilet de gendarme qui était au sol. Il l'a pas arraché à un gendarme, il l'a trouvé par terre. Hein, bon. Et quant au taguer un camion qui brûle, voilà. Donc c'est l'acharnement qui continue. Moi, ce que je pense aussi, c'est que c'est la solidarité aussi qui continue, que les gens ne lâchent pas, que face à leur condamnation, ils ne baissent pas la tête et ils poursuivent, comme on vous l'a dit tout à l'heure, cassation, cour européenne, ne pas lâcher et poursuivre, parce que de toute façon, c'est totalement aberrant, et que ces manifs contre les bassines à Sainte-Soline, il y avait des milliers et des milliers de gens, et qu'il y en aura d'autres encore ailleurs, on vous le dira dans les annonces, et toi tu l'as dit, il y a un appel à manifester dans le nord, nord de France, parce qu'ils veulent faire, alors là, un méga canal pour relier la Seine à la mer et pour transporter des marchandises, bien entendu, pour le capitalisme toujours. Quoi. On dirait pas qu'on est en canicule, on a quand même ouvert cette émission sur la canicule, mais ils n'ont pas l'air d'être bien au courant, on dirait. Hein. Mmh. Alors, on en est où dans nos infos? Toi, tu as une autre info
1: oui,
0: de répression.
1: Ouais, un truc il faut suivre, hein, parce que c'est une petite subtilité juridique qui a surgi à la suite d'une décision du Conseil constitutionnel. Et donc, ça remet en cause la détention provisoire de certains mineurs. Et donc, évidemment, les autorités vont vite œuvrer pour combler le vide. Mais depuis le 1er juillet 2026, les mineurs âgés de 16 à 18 ans poursuivis pour crime ne peuvent plus, en théorie, être placés ou maintenus en détention provisoire avant leur procès, en raison d'un vide juridique.
0: Avant leur procès.
1: Cette situation résulte d'une décision donc du Conseil constitutionnel de 2025, ayant jugé le régime applicable aux mineurs contraire à la Constitution, tout en laissant un an au législateur pour le réformer. Aucun texte n'ayant été adopté dans les délais, les règles actuelles se trouvent privées de base légale. Donc c'est un château de cartes juridique qui s'est effondré, et vite, vite, il faut le reconstruire. Depuis le 30 juin, les mineurs, donc âgés de 16 à 18 ans, ils peuvent plus donc être en détention provisoire. Donc il y a eu un vide juridique. Le Conseil constitutionnel a laissé un an au législateur pour modifier la loi. Et il avait toutefois pris la peine de reporter au 1er juillet 2026 les effets de sa décision, afin d'éviter une suppression immédiate de toute possibilité de maintien en détention provisoire des mineurs concernés, évidemment. Mais aucun texte n'a finalement été voté. Donc concrètement, à partir de ce mercredi, depuis le 1er juillet, un mineur soupçonné d'un crime peut être mis en liberté entre sa mise en accusation et son procès. Donc dans une note adressée au magistrat, le ministère de la Justice leur demande de prendre en compte cette difficulté. Entre guillemets. Le gouvernement prévoit de déposer un amendement pour combler ce vide dans le cadre d'un projet de loi sur la justice criminelle actuellement examiné à l'Assemblée nationale.
0: Mais ça veut dire que la Constitution ne permettait pas qu'on emprisonne des mineurs qui ne sont pas jugés.
1: C'est ça.
0: C'était
1: donc.
0: Ça. Ouais. Voilà. Enfin, on peut quand même les mettre ailleurs que dans les quartiers jeunes des prisons. Il y a quand même des centres de...
1: Je soupçonne que le vide va vite être comblé et qu'ils vont remettre bon ordre dans tout ça et que...
0: S'il y en a qui peuvent sortir.
1: Ouais.
0: Ça sera toujours ça.
1: C'est à voir, on verra. Mais en tout cas, donc ils sont en grande difficulté et je pense qu'on peut s'en féliciter. Ouais.
0: Oui, qu'il y ait un vide, c'est sûr, mais... Ouais. On va faire une pause parce qu'on a plein d'annonces après. C'est ça ?
2: Ouais, on a plein d'annonces. Est-ce qu'on fait la pause quand même ? Une mini pause.
0: Oui.
2: Allez, mini pause.
0: On va y arriver. Oui, oui.
2: Tout à fait. Attendez, je suis pas prête.

0: Et voilà, c'est parti pour les annonces et c'est moi qui commence avec une annonce pour ce samedi 4 juillet à partir de 13h à la chapelle du coup au 36 rue Daniel Casanova avec le collectif Zaatarvezeit qui est un collectif créé en soutien aux luttes libanaises par des personnes concernées et engagées anti-impérialistes qui organise une journée de levée de fonds pour Queer Mutual Aid Lebanon et Deacon El Mazra. Du coup, l'idée, c'est que toute la journée, il y a un peu des tables de différents collectifs. Il y a par exemple l'Assemblée des quartiers, le collectif de soutien à la Palestine, Toulouse Antikra et j'en passe. Il y aura aussi des archives anti-impérialistes des archives anti-impérialistes libanaises avec Zanoub Archives, une friperie, une mini brocante, une petite épicerie, un espace coiffure avec les nananères, un atelier lecture traditionnelle, deux mares de café et d'autres activités possibles. Il y aura aussi à 16h30 une table ronde. Ah, je suis désolée, je vais beaucoup écorcher tous les noms de cet événement. Alaktouna Bel Résilience, qui veut dire « Il y en a marre de la résilience ». En présence de Marc Jaja, Raphaël Abdelnour, Samar Chahaban et Philippe. Ou un peu l'idée, c'est de parler de cette fameuse résilience qu'aurait le Liban. À 19h45, un concert de Suave, qui est du rap et de la poésie, et pour finir à 20h30, du stand-up de Raphaël Abdelnour. Tout au long de la journée, il y aura à manger et à boire, et aussi une petite cave de vin libanais et des rafraîchissements traditionnels sans alcool. Tout est à prix libre, et c'est donc le 4 juillet à partir de 13h à la chapelle 36 rue Daniel Casanova.
1: Et ce 4 juillet, juste avant, eh bien, vous aurez été manifesté. Samedi 4 juillet, c'est à 11h l'appel, il est place du Capitole. La manifestation, c'est contre les violences sexuelles. Et donc, en fait, on voit qu'il y a un rassemblement à Toulouse, place du Capitole. Il y en a également à Tarbes, et c'est à 10h, place de Verdun. Contre les violences sexuelles, ne détournons plus le regard. Les violences sexuelles ne sont ni des faits divers ni des affaires privées. Elles sont le reflet d'un système de domination qui touche les femmes et les personnes les plus vulnérables dans tous les espaces de la société, au travail, dans les études, dans les transports, dans la rue, au sein de la famille et les institutions. Savoir que le silence protège les agresseurs, la mobilisation protège les victimes. Donc, le monde du travail doit être un lieu sûr. Les violences sexistes et sexuelles, le harcèlement, les agressions, les discriminations n'ont pas leur place dans les entreprises, les administrations, ni ailleurs. Et c'est pour ça qu'il y a un appel à manifester, appel par la CGT et par d'autres personnes, stop aux violences sexuelles, féminisme, égalité, etc. Je rappelle que c'est place du Capitole le samedi 4 juillet à 11h. Et si vous êtes à Tarbes, c'est à 10h, place de Verdun.
2: On a un appel d'un groupe qu'on apprécie beaucoup ici. Donc, on prend la peine de lire l'appel au complet. Donc, je vais un peu speeder. Donc, c'est un brunch goûté autour de nos santé mentale, espace de discussion entre personnes psychiatrisées. Il fait frais à l'impasse, si la chaleur te fait hésiter à venir. Depuis février 2024, on est quelques-unes à se retrouver presque toutes les deux semaines pour échanger sur nos galères psy et se partager quelques outils. On n'est pas toujours les mêmes, certaines n'ont loupé quasiment aucune séance, d'autres viennent puis repartent puis reviennent ou pas. Les prochains goûters sont les mardis 7 et 21 juillet de 13h à 16h, toujours à l'impasse, 1 impasse La Pujade à Toulouse, donc les mardis 7 et 21 juillet. Donc un petit historique des brunchs, hein, avec ou sans diagnostic, avec ou sans traitement, avec des parcours variés venant d'horizons différents, on a jusqu'à maintenant réussi à faire de ces temps d'échange un espace à la fois de soutien, de réflexion, sans pour autant être un groupe de parole. Il ne s'agit pas tant de s'interdire de parler de soi et de son propre vécu, que de garder une attention collective à la façon dont on aborde les sujets compliqués pour éviter de se plomber les uns les unes les autres. Se retrouver autour d'un brunch pour un moment chill, c'est aussi l'idée de sortir nos zinzineries du placard où la psychophobie nous enterre malgré nous et de s'offrir un espace rare où on n'est pas obligé de faire semblant que ouais, carrément, ça va. Un espace où questionner la place de patient-patiente à laquelle la psychiatrie nous assigne sans pour autant porter de jugement sur les choix des unes et des autres. Ou parler de ce monde de dingue, bah ouais, c'est pas nous le problème, ou pas que en tout cas, qui, en plus de nous précariser, de nous surveiller, de nous contrôler, voudraient nous faire porter la responsabilité de ne pas être ces sujets valides, productifs et toujours en quête du bonheur dont rêve le capitalisme. Et nos parents, et nos potes, y compris dans les milieux militants où c'est toujours galère de faire entendre que la psychophobie, ben ouais, c'est une oppression structurelle, ben ouais. Si tu es une professionnelle en santé mentale, quelle que soit ta spécialité, nous préférerions que tu ne viennes pas, carrément. On va se partager des outils et des vécus depuis une position de domination partagée qui est celle d'être considéré comme fou, folle, inadapté, neuroatypique, névrosé, anormal, etc. En tant que professionnel, même si tu as des galères psy de ton côté aussi, tu valides et reproduis malgré toi toute une histoire d'abus et de maltraitance dont la psychiatrie, en plus largement la santé mentale, dont la psychiatrie est largement la santé mentale est issue. Comment ça se passe? Ça dure 3 heures. On est à peu près 3, 4, 5 personnes. Le nombre peut varier, mais pas plus que 10 habituellement. Certaines arrivent avec des propositions, décident de quoi on a envie de parler et sur quel format. Toutes, ensemble, en petits groupes ou en binôme, on se partage des outils qu'on trouve intéressants. Brochures, bouquins, BD, adresses de soignants à fuir ou à rencontrer. On fait au moins une pause au milieu et on grignote tout au long en buvant des trucs qu'il y a sur la table. Et puis, on a un PAD où retrouver les dates des prochains rendez-vous, se proposer des thématiques pour les prochaines fois et partager des ressources. Alors, l'adresse, je suis incapable de la lire.
1: Le PAD. L'adresse, c'est PAD, PAD, donc pad.riseup.net. Ah. Et de toute façon, c'est brunch mental. Hein. Donc, voilà.
2: Merci de ton soutien.
0: On peut le retrouver sur Yata.
1: Oui, les infos. Ouais. Voilà, ok. Ensuite,
2: le CRAS, qui est ouvert...
1: Très, très court.
2: Oui, parce samedi... les samedis matins de juillet pour une exposition pour les 90 ans de la Révolution espagnole, donc des dessins, des arts graphiques, des dessinatrices et dessinateurs. Un moment, une exposition vraiment remarquable, quoi. Voilà. Donc tous les samedis matins de juillet.
1: Oui, c'est des horaires spéciaux. Alors c'est rue Gamelin qui nous donne l'adresse.
2: Oui, le lieu, c'est au CRAS, 39 rue Gamelin, à Toulouse, quoi. Voilà, métro Fontaine Lestang. Voilà.
0: Et le 8 juillet à 19h au Chat Noir, 270 avenue de Muret, il y a le Secours Rouge qui invite à parler révolution et contre-révolution en Inde pour découvrir un mouvement révolutionnaire qui existe en Inde là, pour le soutenir, parce que notamment depuis janvier 2024, le gouvernement indien mène une offensive contre-insurrectionnelle qui vise à détruire le Parti communiste d'Inde et l'armée de guérilla de libération populaire de l'Inde, que l'État considère comme le principal défi de sécurité intérieure. Du coup, ils y vont avec tout l'arsenal, villages bombardés, population déplacée de force, des combattants et des civils assassinés, des personnes emprisonnées et torturées par milliers et tout ça. Du coup, en tout cas, pour vous inviter à découvrir ce mouvement révolutionnaire et à le soutenir, le Secours Rouge vous invite à sa nouvelle soirée Faisons Front, le mercredi 9 juillet à 19h au Chat Noir.
1: Et je termine avec l'annonce du festival de films Résistance à Froid, donc qui démarre du 3 au 11 juillet, donc ça démarre vendredi. Juste dans l'édito, il nous est dit par exemple que l'étau se resserre autour du monde associatif, militant et de la culture. Donc cette année, le lever de rideau sur la croisette a eu le goût âcre d'une lutte, d'une liste noire par exemple. 600 professionnels du cinéma blacklistés ont osé critiquer l'OPA de Bolloré sur les imaginaires collectifs. Elles ont alerté sur une prise de contrôle du milliardaire d'extrême droite sur l'industrie cinématographique, la production et la diffusion. Et tout cela s'ajoute bien sûr à son empire éditorial, médias et communication. Donc près de 600 signatures. Le collectif Résistance ne renonce donc pas à prendre tous les sujets à bras le corps, dont une réflexion sur les succès des valeurs de l'extrême droite dans les urnes ou dans les esprits. Et c'est un des sujets. On serre les dents, mais les rangs aussi. On cherche nos alliés, on se sourit et on se serre les coudes. À l'écoute du monde, le zoom sera sur l'Inde, mais aussi dans le vacarme de la guerre, en Iran, en Palestine et au Soudan. Donc c'est la 30e édition du festival Résistance. Il avait démarré à Tarascon. C'est pas la 30e année, mais c'est la 30e édition. Et ce que je voulais juste faire un zoom, puisque la maison de papier du Mas d'Asile, la librairie, tiendra son stand et tiendra des débats. Il y en aura un sur la coordination rurale, donc pour se tourner autour de cette notion d'extrême droite. Il y en a un aussi sur le refus de rentrer dans l'armée israélienne, sur les réfugiés ethniques. Et surtout, mercredi 8 juillet, de 16h à 18h, Mange ta peine, le livre de Modem qui est prisonnier en France et qu'on a exilé dans une prison de haute sécurité pour avoir osé faire un livre sur des recettes de cuisine et il est à l'isolement. Donc ça sera Gaëlle O'Haro, la co-autrice de ce livre, qui sera présente pour parler à la fois du livre et des conditions de cette prison à Condé-sur-Sarthe. Et voilà.
0: C'est qu'il est au QLCO en fait.
1: Oui, voilà. Il est dans un quartier de haute sécurité spécialisé pour les gens qui écrivent des livres sur les recettes de cuisine en prison.
0: Et voilà.
1: Voilà. Ouais. C'est, la France est sauvée, la société est sécurisée.
0: Eh bien, on arrive à la fin, malheureusement.
3: Ah oui, c'est vraiment malheureusement.
0: Et en plus, on ne sera pas là dans 15 jours, ouais, puisqu'il n'y a personne. C'est l'été, malheureusement, aussi.
1: Et, donc, on saute le 16 juillet.
0: On saute le 16 juillet et on revient... attendez.
1: Le premier jeudi du mois d'août, qui est le 6, non, quelque chose comme ça, je ne sais plus.
0: Qui est le 6, tout à fait.
1: 6 août.
0: On revient donc le 6 août en direct sur Canal Sud de 19h à 20h. En attendant, vous pouvez toujours nous écrire si vous voulez à Canal Sud, Bruit de Tôle, Canal Sud 40,
1: rue
0: Alfred Duméril, à Toulouse.
1: 31400 Toulouse.
0: 31400 Toulouse. Et sinon, vous pouvez aussi réécouter les émissions sur Canal Sud.
1: Point net. Tout voilà. Simplement. Et sinon, on nous envoyait un petit mail à Bruit de Tôle. C'est bruit au pluriel de Tôle, tôles@nos-log.org.
0: Voilà, bon été, si on peut dire ça comme ça. Bon courage à toutes les personnes enfermées et on se retrouve en août.
1: On lâche rien.
3: Oui, on lâche rien.
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Bonsoir à toutes et à toutes et à tous. Vous êtes sur la route 66 sur Canal Sud 92.2, l'émission de blues du jeudi soir.

Eh bien, vous voilà définitivement parti sur la route 66, et on va commencer tout de suite notre voyage avec trois bluesmen qui s'étaient retrouvés dans les années 80 pour un formidable album. Ça s'appelait Showdown. J'ai cité Albert Collins, Johnny Copeland et Robert Cray partagent donc cet album. Donc ils prennent des morceaux à tour de rôle. Ils jouent aussi ensemble sur certains morceaux, comme celui qu'on va écouter tout de suite, la reprise du grand classique T-Bone Shuffle, morceau de T-Bone Walker. Et là, ils en ont fait une version bien électrique, bien modernisée, et ça a un groove incroyable. Tout de suite, sur la route 66, T-Bone Shuffle par les 3C, Collins, Copeland et Cray.

sur la route 106 à l'instant, c'était ZZ Hill, ce bluesman texan qui a touché un petit peu à tous les genres musicaux, la soul, le blues bien sûr, et aussi la country. Il a fait un retour remarqué dans les années 80 en signant de superbes morceaux comme celui qu'on vient d'écouter, Down Home Blues pour le label Malaco. ZZ Hill sur Route 106. Donc, on va rester maintenant au Texas avec quelqu'un que je vais même pas, je n'aurais peut-être pas besoin de présenter tellement, je veux dire, il est connu. Il s'agit de Monsieur Stevie Ray Vaughan. On le retrouve dans l'un de ses grands classiques, Cold Shot. Tout de suite sur la Route 106, Stevie Ray Vaughan.

Toujours sur la route 66, à l'instant, on était à la Nouvelle-Orléans avec Mister. Pardon, attendez, j'ai un petit truc, ouais, un petit blocage là sur ma playlist. Je cale ça. Donc, oui, je disais avec Snooks Iglin à la Nouvelle-Orléans. Et le morceau qu'on a écouté, c'était Lili May. Donc là, on retrouve le style tout à fait enjoué, entraînant du blues de la Nouvelle-Orléans. Remarquable guitariste, Snooks Iglin, aveugle de naissance, mais incroyable sur le sa façon de jouer sur le manche. C'est quand même un virtuose et surtout qui fait pas mal de morceaux comme ça, avec des petites influences jazzy qui sont pas du tout évidents à la guitare. Donc bravo et à découvrir davantage si vous aimez Snooks Iglin. On va enchaîner maintenant en allant faire un petit tour du côté de Memphis avec Pops Staples. Voilà, alors là on sort un petit peu du blues, mais il a fait des morceaux comment dire, d'inspiration bluesy qui sont remarquables, notamment celui-ci extrait d'un album Peace to the Neighborhood qui s'intitule World in Motion, Mr. Pops Staples sur la route 106.

Vous êtes toujours sur la route 36, sur 92.2 Canal Sud, avec l'émission de blues du jeudi soir. À l'instant, c'était Lonnie Brooks. On était en Louisiane avec Lonnie Brooks et le morceau qu'on a écouté, c'était Figurehead. Lonnie Brooks qui a fait de superbes albums, dont celui-ci. Alors le titre de l'album, c'est Bayou Lightning, pour le label Alligator notamment. Il y a de très très bons albums qu'il faut rechercher. Si vous aimez ce style un petit peu péchu, mais qui balance en même temps, il a touché un petit peu à tous les styles de rythmique, Lonnie Brooks. Hein. Voilà, ça va du slow blues avec des influences aussi rhythm and blues et des morceaux un petit peu funkisants aussi, légèrement funky. Enfin, ce qui se faisait à l'époque, qui était le blues des années 80 avec des influences funky. On va se tourner maintenant vers un géant, l'un des plus grands bluesmen. Certains le considèrent comme le plus grand bluesman qui existait, John Lee Hooker. Pour le nommer, John Lee Hooker avec chez lui deux veines rythmiques. Soit on a des blues shuffle, c'est-à-dire des blues shuffle mais un petit peu lent en fait, hein, des slow blues shuffle, ou plutôt des boogies, un petit peu comme dans Boogie Chillin' par exemple. On retrouve souvent ces deux veines chez lui. Alors parfois c'est des blues vraiment très lents, hein, avec un tempo vraiment à ras de terre, et puis des fois des boogies plutôt avec un rythme assez endiablé. Et on va plutôt se tourner vers cette deuxième veine avec ce classique qu'il a enregistré, qui a été un petit tube à l'époque, Shake It Baby, Mr. John Lee Hooker, sur la route 66.

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À l'instant, Joey Hughes sur la route 66, le morceau Bluesman's Guitar. On était au Texas avec Joey Hughes. C'est un bluesman qui a été influencé par T-Bone Walker, qui était son idole, et puis par le blues texan aussi, Clarence Gatmans Brown, Pee Wee Crayton, et qui a prolongé un petit peu ce style, mais en le modernisant, et il y a cette voix, comment dire, profonde, qui est superbe aussi. Alors dans ce morceau, en fait, il raconte un petit peu ses malheurs, et notamment, le pire qui pourrait arriver à un bluesman, dit-il, effectivement, c'est de se faire voler sa guitare, ce qui lui est arrivé. Et donc voilà, il chantait ça dans ce morceau. Bluesman Guitar, c'était d'où le titre en fait. On va remonter maintenant à Chicago avec quelqu'un qu'on apprécie particulièrement sur la route 66. Il s'agit de Jimmy Johnson qui a enregistré des faces superbes. Parfois avec des touches un petit peu, comment dire, soul. C'est vrai que la famille Johnson était très influencée par la soul, notamment son frère Seal Johnson était donc un soulman connu et reconnu. Et chez Jimmy Johnson, on va retrouver Jimmy Johnson maintenant avec la reprise de ce classique d'Albert King, I Feel Like Breaking Up Somebody's Home. Tout de suite, Mr. Jimmy Johnson sur la route 66.

Ambiance live dans cette fête de morceaux où les musiciens conversent ensemble. Vous avez certainement reconnu Mr. Howlin' Wolf avec ce morceau 12-12, c'est un de ses grands classiques. Alors là, c'est pas la VO, c'est plutôt une version donc, qui a été enregistrée dans les années 60 à Londres. C'est extrait de l'album London Session. Cette session d'enregistrement en fait ça a été faite à l'occasion d'une tournée européenne donc de Howlin' Wolf, et là en fait il va se retrouver un petit peu avec les musiciens issus du British Blues. Il y aura la section rythmique des Stones notamment avec Charlie Watts, Bill Wyman, et puis bien sûr il y aura Eric Clapton. Et donc là, c'était voilà une fusion un petit peu entre ces deux cultures. Alors, je dis ces deux cultures. Bon, la culture originale blues, le côté plus ethnique avec donc Howlin' Wolf, et puis ce British blues qui a davantage été appris à l'écoute des disques, mais avec beaucoup de ferveur de la part de ces musiciens qui étaient vraiment impliqués dans cet apprentissage. Parce que bon, les puristes ont parfois décrié un petit peu ce British blues en le taxant un petit peu d'inauthenticité, mais en réalité il faut savoir, quand on se penche un petit peu sur la biographie de ces musiciens, qui après évolueront d'ailleurs vers d'autres styles, je pense à Clapton notamment, qui ne fera pas que du blues toute sa vie, mais c'est vrai que leur début, même les Stones à leur début, étaient complètement imprégnés dans le blues, et ils passaient des heures et des heures chaque jour à essayer de décrypter un petit peu ce qu'ils entendaient sur disque. Et donc il y avait quand même une volonté, mais de copier, mais dans le bon sens du terme, de copier, d'apprendre en écoutant cette musique et d'essayer d'en restituer vraiment l'originalité, l'authenticité. Donc c'est pour ça que quand après ils ont été confrontés à leur idole, alors que ce soit en allant aux États-Unis et en rencontrant leur idole comme Muddy Waters sur le sol américain, ou que ce soit donc lors de cette tournée par exemple avec Howlin' Wolf donc à Londres, c'était quand même des musiciens qui étaient, comment dire, qui étaient quand même qui avaient un vrai bagage en blues, et on l'entend bien sur ce morceau en fait, hein, l'accompagnement est remarquable quoi. Il y a la voix d'Howlin' Wolf, mais il y a un boulot derrière d'accompagnement qui est incroyable. Et même si à l'époque, quand le disque est sorti, bon, mais les puristes en blues ont un petit peu, l'ont un petit peu critiqué ce disque. Mais moi personnellement, je trouve les faces où Howlin' Wolf reprend donc ses classiques à Londres, je les trouve aussi bien ces faces que la VO, voilà. En plus, le son est meilleur, quoi. Donc, dans les faces Chess sont remarquables. Ce sont les références à écouter pour qui veut découvrir ces morceaux. Mais ces versions-là, donc live studio, sont vraiment bien. Hein. Enfin bon, à chacun de juger. Alors, puisqu'on parle un petit peu là du blues de Chicago, il faut savoir que Howlin' Wolf, bien sûr, était un petit peu le rival dans les années 50 et 60 de Muddy Waters. Donc ils cherchaient tous les deux un petit peu à... ils se disputaient un petit peu pour la couronne du roi du blues à Chicago, ou pourquoi pas même du roi du blues tout court. C'est vrai que peut-être Muddy Waters a eu plus de notoriété, il faut dire qu'il est, voilà, par rapport à Howlin' Wolf, un petit peu plus. Peut-être est-ce dû au fait que Howlin' Wolf avait un style un peu plus brut de décoffrage, quand même, plus rural, on l'entend bien sur ces morceaux-là. Alors même si, bon, ce que je dis est un peu en contresens d'une certaine façon, puisque Muddy Waters aussi était issu de la ruralité et a électrifié son blues comme Howlin' Wolf, donc à Chicago. Mais peut-être, c'est vrai que le blues de Howlin' Wolf, cette voix et cette manière de jouer, quand même plus agressive. Voilà, peut-être ça plaît pas tout le monde. Tout le monde n'aime pas la voix de Howlin' Wolf, elle est particulière. Hein. Voilà, ou soit on adore, j'ai l'impression, soit on a du mal à l'écouter. Je connais des personnes qui aiment le blues, qui aiment pas trop la voix d'Howlin' Wolf. Bon, c'est comme ça. Moi j'adore les deux, bien sûr, et on va retrouver justement Muddy Waters, puisqu'on en parle. Alors là aussi, avec une conjonction là, entre musicien blanc et musicien noir, puisque sur le morceau qu'on va écouter, il y a la présence de Johnny Winter, qui a produit trois albums de Muddy Waters dans les années 80, et non seulement il a produit les disques, mais en plus il y participe, notamment sur l'album King Bee,
Et sa participation est remarquable, quoi. C'est là, c'est du Johnny Winter qui joue derrière le maître. Donc qui joue avec beaucoup de feeling, beaucoup de. Il joue dans l'esprit, quoi. Voilà. Vous allez l'entendre sur ce morceau qui s'intitule Forever Lonely. Tout de suite, Muddy Waters avait derrière à la guitare donc Johnny Winter.

Vous roulez toujours sur la route 66 sur Canal Sud 92.2. À l'instant, c'était Mighty Joe Young, extrait de son album Chicken Head. Le morceau qu'on vient d'écouter, c'était Move On Higher. Si vous aimez ce style-là, c'est-à-dire ce blues influencé un petit peu par la soul et par le funk des années 70, il faut absolument rechercher cet album Chicken Heads, un album Ovation, pour le label Ovation à l'époque. Et c'est vraiment une vraie merveille cet album, avec moi je le classe dans les 10 meilleurs albums de blues jamais enregistrés, tout bluesman et voilà, tout style confondu. Donc il y a des morceaux de blues plus classiques, mais on a quand même cette influence un petit peu soul comme ça, funky, et donc ça fait des morceaux très originaux. Et puis il y a cette puissance, ce jeu de basse derrière que vous avez bien entendu sur ce morceau, ce groove qui est incroyable sur Chicken Heads. Alors on va rester maintenant à Chicago avec, pour changer un petit peu, on n'a pas écouté de voix féminine ce soir, de blues woman, donc on va essayer un petit peu de rééquilibrer la balance avec Coco Taylor et cette reprise chanteuse de Chicago avec à la voix puissante. En fait, ceux qui connaissent Coco Taylor, elle a une voix immédiatement reconnaissable et vous allez de suite le bien entendre son style vocal sur Hound Dog, la reprise du classique de Big Mama Thornton. Ok, Hound Dog. Tout de suite, Coco Taylor sur la route 66. Allez, ça démarre.

Une chanteuse peut en cacher une autre. Après Coco Taylor, on était avec Kathy Webster, chanteuse et pianiste louisianaise. Et le morceau qu'on a écouté, c'est le titre éponyme de...

J'étais encore dans le son du piano. Non, un chanteur, un superbe chanteur, Jimmy Witherspoon. Extrait voilà de son album. Alors c'est un album qui s'intitule Roots en fait tout simplement, et il est accompagné par Ben Webster, pardon, le saxophoniste de jazz, Ben Webster, et ça donne un mélange la voix de Jimmy Witherspoon avec le sax de Ben Webster, ça donne un mélange absolument superbe. C'est du blues. Très feutré, jazzy, mais alors il y a une profondeur, il y a vraiment un feeling incroyable. Mais j'en dis pas plus, on va de suite découvrir ou redécouvrir ces deux compères dans ce classique I'm Gonna Move to the Outskirts of Town. Mr. Jimmy Witherspoon sur la route 106 avec le sax de Ben Webster.

Et voilà, notre Route 66 touche à sa fin. On a terminé avec Earl King. On était à la Nouvelle-Orléans avec ce petit classique Come On de Mr. Earl King. Donc, on va se quitter pour le blues ce soir. Et donc, à très bientôt pour une nouvelle Route 66. Je vous laisse avec le programme de Canal Sud. Ne quittez pas l'antenne. Bonne fin de soirée sur Canal Sud 92.2. À très bientôt.

0: fait quoi là? On va quand même pas rester dans la rue là.
1: Non.
2: Chez Eddy.
0: Ah mais voilà.
1: Et ouais. C'est ça. Coucou.

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1: Killer Man.
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0: Ouais, mais très ouais. Faible.
1: Ah, c'est mieux.
0: Ouais,
1: ouais. Ah, c'est
0: mieux. Bonsoir tout le monde.
1: Et moi, je vous entends. Bon, vous l'aurez compris, je débute à la technique. Et là, je galère un peu. Et ça va, on va gérer, on va gérer.
0: Mais
1: on
0: vous ouais.
1: Attends, chacun sa générique.
0: Chacun sa voix.
1: Alors, Jérôme, il est bleu. Allez, le bleu. Où ça sature, le bleu?
2: Moi je sature. Pardon.
3: Ah c'est
2: dégueulasse. Moi je sature, grave.
4: Je passais direct au refrain.
2: Bonsoir à tous. Vous l'avez compris, c'est une émission restreinte. Il n'y a pas Lo et Vlad. C'est Franek à la technique.
5: Ah oh, bah bravo.
2: Et ça va chier.
5: Destination Lonely est en tournée.
4: Voilà.
1: Mais j'ai l'impression de vous entendre de très loin. C'est très bizarre.
5: On peut se rapprocher du micro.
4: Ah, je pense
2: non,
4: qu'on est. On est...
2: Non non, ça sature. Bon. Ouais.
5: On va faire avec. Hein.
1: Bon. Bon bah écoutez hein. Donc, s'il y a un problème, appelez-nous.
2: Vous pouvez nous appeler au 05 61 53 36 95. Vous êtes bien à l'After Shady numéro 65.
4: Yeah.
5: 65, ça me fait quelque chose. Ça,
1: 65.
2: C'est le pays du hardcore. C'est, ouais.
5: C'est les coups de cœur.
2: C'est les coups de cœur.
1: C'est les coups de cœur. Qui commence ces coups de cœur?
2: C'est Pierre.
4: Ah, c'est moi? Ok.
2: Ah, encore?
4: Coup de cœur, ce mois-ci, on est sur Floating Action. Je pense que vous avez déjà claqué un de ces trucs il y a quelques mois. Après, il y a longtemps que je suis pas venu. J'avais déjà loupé la dernière. Mais ah, vous avez pas changé. Vous êtes toujours là, les mêmes, quoi. C'est fou, ça.
2: On vieillit, mais dans des vieux pots, quoi.
4: Du coup, c'est Floating Action, un mec, un américain, des années 2000. 2000-2010, là on est sur un album qui s'appelle Floating Action, qui est son deuxième album en 2009. Cet album, je le dose comme un porc depuis un mois. Et voilà, ambiance branleur à l'américaine, un peu à la Lentils et tout ça, enfin, tout, vraiment dans le ton des trucs que j'aime bien. Et sur cet album, il y a des trucs un peu dub aussi, tu sens que le mec il a un peu le cul entre deux chaises, entre... C'est ça. Donc on va s'écouter ça. C'est Floating Action et ça s'appelle Marie Claire.
5: C'est un magazine.
1: Allez, c'est parti.

0: Claire.
1: Ça sature les voix, non?
0: Marie-Claire Idée.
2: Ça sature encore?
1: Non, ça a l'air bien. Ouais, allez, bien. Si on n'a pas le choix, c'est comme ça.
2: Ah, mais c'est bizarre, c'est hyper bas au casque. Bon, bon bref.
1: Vous
2: j'espère que ça va aller.
1: Au 05 61 53 36 95 pour vous plaindre.
3: C'est ça, envoyez-nous des casques.
0: On éteint aussi les incendies.
1: On fait la danse de la pluie, tout ça. Donc j'enchaîne ou quoi?
3: Enchaîne, bébé.
2: Vas-y, enchaîne, enchaîne, ouais.
1: Eddie au micro.
3: Bonjour.
0: Orange.
1: Bonsoir. moi, on part en Jamaïque dans les années 70, pendant la guerre civile jamaïcaine. Il y a des gars qui ont inventé le dub Wise. Et on va s'écouter l'un d'entre eux. Et c'est les Scientists avec le morceau Drum Song Dub.
3: Ah, bien.
1: Aïe.

0: voit que le Spider est pas là, hein. Ça, là, ça sort les petits reggae et compagnie. Voilà.
1: Est-ce qu'on m'entend là, ouais?
0: Ouais,
1: ah, ouais.
0: 5 sur 5,
2: t'as quoi à dire? T'as quoi à dire?
1: Non, rien, c'était juste pour vérifier.
0: Vas-y.
1: Allez, c'est... salut.
2: Bah,
1: Jérôme, coup de cœur.
2: Bah, allez, je mets une nouveauté, moi.
0: Ok.
2: Ils viennent de sortir leur album, c'est une collaboration entre Pomme d'Hiver et Sonic Boom.
3: Ah, putain.
2: Et ils font. Ils viennent de sortir un album, ils font des lives, ils sont tous les deux. Donc Pomme d'Hiver, je connaissais pas très bien, c'est le mec de Animal Collective.
3: Ouais, je connais pas bien.
2: Voilà.
3: Et donc Sonic Boom,
2: c'est... Et Sonic Boom, c'est Peter Cumber, le mec de Specimen Free, etc. Et donc là, ils ont sorti un album ensemble. Ce morceau, bon bah il y a toujours la touche Sonic Boom,
3: Specimen Free,
2: Animal Collective. Et en fait, j'y trouve quand même, c'est de la sunshine pop pour moi, avec avec plein de synthé et tous ces sons de Sonic Boom avec Specimen Free et Animal Collective. Et ça donne un petit côté Beach Boy. Je sais
0: okay.
2: pas si vous allez y penser aussi. C'est parti,
0: bon, c'est
2: on
0: dans
2: écoute
0: le temps,
2: hein. Graveyard, le 45 du nouvel album de Pomme d'Hiver et Sonic Boom.

0: très très bon.
1: Ah ouais. Il arrive encore à se renouveler,
0: devient le plus tard. Ouais, pas si Beach Boys j'ai trouvé, mais comme on disait, un peu Fat White Family aussi. Cette espèce de chant un peu connard.
1: Il y a des vidéos qui circulent, on les voit avec. Ils ont 20 ans d'écart. Et ils ont tous les deux des claviers comme ça. Hein. Et en fait, quasiment tout, une fois qu'ils lancent le bordel, ils font que taper dans leurs mains, tous les deux. Là, yeah. Ils chantent. C'est vrai. Belle nouveauté.
0: Très bien. Ouais.
1: Voilà.
0: Très cool.
2: Bon, c'est à toi, Franek, ou quoi?
3: C'est à moi.
0: C'est à toi, DJ.
3: Il est où? Ah, c'est là. Alors, moi. Je vais passer un groupe qui s'appelle, je sais pas comment ça se prononce, c'est américain mais c'est écrit en français.
2: Tu vois, ça se voit que c'est toi à la technique, ta voix on l'entend nickel.
3: Ben ouais, mais vous, bon. Oh là là. Allez, ça va bien se passer. Oui, donc un groupe qui s'appelle Non Plus Temps. Donc non, comme non, N-O-N, plus, et temps, voilà, bon bref. Okay. C'est un groupe d'Auckland. Et c'est des anciens de. Je sais pas si vous rappelez, au Ravelin, ils avaient joué en 2022, c'était les Famous Mammals. Ça vous dit rien? Non, c'était hyper bien, c'était organisé par je sais plus qui. Bon bref, et du coup là ils viennent de sortir un album sur le label Silt Breeze Records, un label de Philadelphie. Et voilà, c'est un mélange, il y a des morceaux dub, il y a des morceaux punk, il y a des morceaux art punk. Et okay. Là je vais passer un morceau, je sais pas, un mix des deux, de tout ça quoi. Un peu, c'est tranquille, c'est bien.
0: Tutti Frutti.
3: Et on va s'écouter le morceau I Am Not Wise. C'est parti.
0: Je ne suis pas sage. Pas comme le monde.

0: après les coups de cœur, il y a quoi?
1: Blabla.
2: Moi j'étais pas là.
3: Présent.
2: C'était bien.
3: Ouais. C'était super. Même comment ça s'appelle le groupe qui a ouvert?
4: Glasgow.
2: C'est
3: super bien. Ouais. Je savais pas du tout quoi m'attendre.
2: C'est bien.
3: Un peu ambiance The Fall et
2: ouais,
3: tout.
2: Ouais.
4: Un peu Didi
3: Current
4: aussi.
3: Ouais. Non, c'est super.
2: Et Destination, c'était nul de toute façon. On est d'accord.
4: Bien sûr.
3: Destination,
2: voilà,
3: un peu soft. Genre, on n'entendait pas trop la musique.
4: Ouais,
3: quoi,
4: avec des petits amplis.
2: Ah bon? Ah, c'était genre un peu un truc privé, mais machin, pas trop fort, acoustique.
3: Ils ont distribué des casques et tout le monde était au casque.
2: Ah, mais ça m'étonne pas d'eux, ça.
3: C'est un peu expérimental.
2: Ça leur ressemble. Alors, les concerts à venir que je regarde un peu vite fait. Dimanche 5, donc dimanche prochain au Ravelin, il y a du surf avec Beach Monsters et The Tiki Twisters. Z and the Tiki Twisters, pardon.
4: Yes.
2: À 20h au Ravelin, prix libre.
4: Surf.
2: Qu'est-ce qu'il y a d'autre que j'ai sous les yeux? Mardi 7, il y a du ska punk de Chili Sonora des Legar avec un DJ set, c'est au Ravelin aussi. Là, c'est des préventes, c'est 10, 13 ou 15 euros.
4: Lundi, il y a Noir Boy George, non?
2: Exact, ouais.
4: Lundi,
2: attends, c'est quand
4: George.
2: Ah ouais, c'est pas écrit sur le disto.
4: Lundi 6, Noir Boy George avec
5: Jessica 93.
2: Ouais, au Dada.
3: Yes.
4: C'est lundi prochain.
2: Ensuite, qu'est-ce qu'on a que j'avais noté Ah oui, il y a la fête de l'image aussi qui dure du vendredi, si je dis pas de bêtises, c'est du vendredi prochain. Samedi et dimanche. Donc là, c'est au parc de la Poudrerie, donc l'île du Ramier. Donc il y a plein de trucs, des projections, des concerts.
4: Ouais.
2: C'est souvent hyper cool, donc n'hésitez pas à y aller.
4: Et je viens de voir un truc, il l'aurait pas dit. Hein. Le 16 juillet, il y a Jérôme Sage.
5: On n'y est pas encore au 16 juillet.
2: Le 16
4: ouais.
2: Attends, c'est dans longtemps. Attends, il y a encore plein de concerts avant.
4: Bien sûr.
2: Enfin, plein. Non, j'exagère. Enfin, je sais pas en fait, j'ai pas trop. Attendez. Moi j'avais noté le. Ah, il y a Crash Tes Couilles aussi, vendredi 10. Vendredi 10. Ah, mais attendez, pardon. Je vais vous passer un morceau plutôt du. Qui est pas écrit non plus sur le Distorama, tiens, je crois que c'est bizarre. Le jeudi 9 juillet, il me semble qu'il y a TV Reaperman.
4: Eh ben, on va écouter ça, non?
2: Qui vont jouer après à Binic, je me semble. Donc on va s'écouter
4: ça
2: un petit.
4: Ravelin.
2: Ça joue au Ravelin, ouais. Et alors attendez. Où est-ce que j'ai mis ça? Allez, on va s'écouter ça. C'est un morceau qui est tiré de l'album qui est sorti sur Total Punk il y a 2 ans, peut-être, je sais plus. Un truc comme ça. Ça s'appelle Bus Stop. Allez, c'est parti.
3: Allez.
4: Au Ravelin, le bar.
2: Au Ravelin, le 9. Oh.

0: Ah ouais, super bien.
1: Voilà, TV Repairman, donc si je dis pas de bêtises, à vérifier, mais je l'ai pas sous les yeux, mais je crois que c'est le jeudi 9
2: ça a l'air bien, ça.
1: Juillet. Ouais, ouais, c'est bien, ouais.
0: Super, ouais.
2: On y sera.
1: Bah ouais, moi aussi. Après, qu'est-ce que... Alors, il y a un festival à Terre Blanche aussi, le samedi 11 et dimanche 12, je sais pas trop ce que c'est, Die Astre Fest. Je sais pas si c'est techno ou si c'est...
2: Ah, il y a des festivals.
1: Si c'est punk, j'en sais rien.
2: Terre Blanche se relance.
0: Je crois que c'est punk, ouais.
1: C'est punk,
2: je crois,
1: ouais.
2: Il y a une soirée punk.
1: Oui, parce qu'en septembre, il y a le festival d'Historama qui se fait à Terre Blanche, quoi.
2: Ah, c'est à Terre Blanche.
1: Donc, ouais, ce sera un mix, ouais, techno-punk jusqu'au, okay, bout de la nuit, quoi.
2: Oh, bordel. Pim des putes de Macadam.
1: Et après, bah, je sais pas, le 16 juillet, par exemple.
2: Avec ça,
1: je
2: pars le ventre.
3: Non, avec Jérôme Sage.
2: Avec Jérôme Sage en première partie.
3: Et c'est donc au...
2: Raveline.
1: Ah. Gaspard Levent qui avait joué au
2: bar,
1: je crois. Ouais, qui avait joué. Il avait joué au bar à Belfort, Gaspard Levent, je crois. Il paraît que c'est bien, ouais.
2: Il a joué au bar.
1: Je crois que c'est une espèce de karaoké, je sais pas,
2: c'est
1: quoi.
2: C'est hard karaoké, c'est un bruxellois, ça a l'air très con et très bien. Ce sera à la fraîche.
1: Ouais.
0: Bien. Yeah.
2: Et après, il n'y a plus rien. Hein.
1: Après, bah, y a Rabastok, si vous êtes motivé. Le vendredi 17 et samedi 18, là, à Rabastok, il y a plein de groupes. Petit Bureau, Gablé, Unlogistique, Grzz. Enfin, plein de groupes, comme d'hab, c'est cool. Bon petit festival.
3: On peut parler de Montesquieu fin août, parce qu'il n'y aura pas de...
1: Et après, bah ouais.
2: Et on en parle tout à l'heure, je pense.
3: Ah,
1: ah ouais, je crois que Lowe nous a préparé une petite chronique sur Montesquieu.
2: Il n'est pas là, mais on entendra sa douce voix.
3: 21-22 août, Montesquieu on the Rock dans le Gers.
1: 21-22 août, hein, c'est ça. Ouais. Ouais.
2: Ah, Fabien est arrivé. Bruno est arrivé. Merde.
1: Salut Bruno.
4: Appelle-moi
1: Zorro. voilà. Et moi j'avais un dernier morceau aussi à passer. C'est un groupe que j'aime bien, espagnol, là, qui va jouer aussi le mercredi 22 juillet. Ça s'appelle Huevo. Voilà, du punk. Et je crois que ce sera le dernier truc, okay, que j'ai
0: où,
1: sous les yeux.
0: C'est au
1: Ravelin. C'est au Ravelin,
0: ouais. Okay.
1: On peut s'écouter un petit morceau vite fait, là, c'est rapide. Allez, ça mange pas de pain, c'est...
2: Quelle
1: parti.
2: Date, j'ai pas retenu,
1: c'est le 22. Mercredi 22. Huevo, avec le morceau Nomi Sienta Bien.
0: Ça va pas fort.

0: C'est mon tour de
1: Bon, ben voilà. Vous avez plus de trucs à annoncer?
0: Non.
1: Non. Mois d'août, non, non plus. Je sais pas si on sera là au mois d'août.
0: Tout le monde arrivera à Montesquieu au mois d'août, comme d'hab.
1: Ouais.
2: Ouais, moi aussi. Pour une fois, j'y joue.
0: Ouais.
1: Ah ben oui, c'est vrai.
0: Il y a Jérôme Sage et son orchestre qui y joue là. C'est pas mal, le samedi. À 20h. On en reparlera plus tard dans l'émission.
2: Yes.
0: Ouais, Eddy m'a laissé la volante. C'est chouette. J'ai fait.
2: Il t'a prêté la volante.
0: Est pas là.
1: Il t'a pas demandé en plus.
0: Volante années 80. Ouais, UF quoi. Putain. Mais à ma sauce. Alors j'ai encore découvert un nouveau groupe de post-punk incroyable. Ils ont fait un 45 tours en 79 et puis un maxi et puis c'est tout. Ça s'appelle Interior, je sais pas comment on le dit, c'est des Hollandais.
2: Okay.
0: Et ils ont fait un morceau incroyable sur leur premier 45 tours qui s'appelle Bizarre Disco. On écoute Bizarre Disco de Interior.

0: Interior.
1: Yes.
2: Il était pour toi, l'eau, c'est ça.
0: Pas mal. Bizarre disco.
1: Ouais, avec une certaine virtuosité claviéristique.
2: Ah. Donc, on en est où là? On est fini le blablactu?
3: Et ben, on en est où? Hein? Et ben, on va enchaîner, hein. On va enchaîner avec Pierre. Pierre, t'as un générique?
1: Non, j'ai pas de générique.
3: T'as pas de générique, quoi?
0: On va t'en faire un de générique.
4: On pourrait me chanter une petite chanson.
3: Ah, on peut, je sais pas ce qu'on peut faire.
4: Chantez-moi une petite chanson, là.
0: Là, tu nous prends à sec.
4: Ah! Ah! Un peu de bruit, un peu de fureur. On va parler Coupe du Monde, le foot. Je sais que vous adorez ça. Je sais que vous adorez ça. Je vais me faire un plaisir de vous expliquer où on en est.
0: Non, j'espère que Cédric écoute l'émission. C'est pour lui ce soir, la rubrique mondiale.
4: On va se prendre 5 pays et on va aller écouter les sixtiseries de ces pays. Voilà, c'est tout ce qu'on va faire.
2: Ouf.
4: Enfin, de suite, ça reprend des couleurs là dans le studio, c'est mieux, c'est mieux.
0: Et un des 5 pays sera champion du monde?
4: Peu probable, vu la sélecta, je vous laisserai juger.
0: Mais il y en a déjà éliminé. Quoi.
4: C'est peu probable, ouais. Premier pays, Colombie. Colombie, on est sur le groupe K avec Portugal, Congo et Ouzbékistan. Voilà, comment ça s'est passé, phase de poule, victoire contre l'Ouzbékistan, victoire contre le Congo et un nul contre le Portugal, 0-0.
5: Pas mal.
2: On va se faire des amis fouteux, quoi.
4: Voilà, ils seront la 16e de finale, ce sera samedi à 3h30 du matin. Si,
2: ouais, si vous arrivez, ça vous dit, quoi.
4: Si ça vous dit, ce sera contre le Ghana.
0: Va falloir prendre beaucoup de Colombie pour tenir jusqu'à 3h du matin.
4: Le band, du coup, c'est Los Yetis. Los Yetis, c'est un band de Medellin, 1965. C'est un trio vocal. Voilà, c'est les précurseurs du absolu du rock, rock colombien. La chanson s'appelle Llegaron los peluqueros. Ça veut dire ils sont arrivés les coiffeurs. Et en fait, c'est une ref à la, c'est une ref à la police qui, en Colombie, à cette époque-là, dans la street, quand t'avais des mecs aux cheveux longs. Il est tombé sur place, tu vois, genre, et voilà.
0: Les rebelles des 60s.
4: Exactement, c'est sur la compile Nadaissimo a Gogo aussi, de Monster Record en 2009. Et c'est Los Yetis, Llegaron los Peluqueros, 1967.

0: Dylan Antoine.
1: C'est vrai que c'est un peu Antoine, t'as raison, Jérôme. C'est Los Yetis, Llegaron los peluqueros. On passe à la Turquie. Turquie, c'est quoi? C'est 24 ans d'absence en Coupe du Monde. Avant 2026, la dernière fois c'était en 2002, ils avaient fini 3ème quand même.
2: Oh putain!
1: Avec le but le plus rapide.
2: Avec des Kurdes dans l'équipe.
1: Oui, oui, oui, mais il émotionne pas. avec le but le plus rapide de l'histoire en 11 secondes quand même. Voilà. Donc eux, c'est groupe D avec USA, Paraguay et Australie. On a quoi? Phase de poule, une défaite contre l'Australie, pourtant très faible l'Australie. Défaite contre le Paraguay, qui a éliminé l'Allemagne l'autre soir, et qui est contre qui on joue ce week-end, la France. Et victoire contre les États-Unis, c'est très faible aussi. Voilà, donc ils sont éliminés dès ils sont déjà sortis, donc là, à l'heure où ils parlent, je pense qu'ils sont déjà en Turquie. Et
2: Dans les geôles,
3: ouais. Midnight Express.
1: L'artiste, c'est Erkin Koray. Je sais pas si vous connaissez, je me suis dit que toi, peut-être, Eddie.
3: Ouais, super truc. Guitariste des années 70. Ouais. Psyché, ouais.
1: Super. Ouais, mais c'est ça, mon gars, il est né en 41. C'est le père fondateur du. C'est le premier groupe de rock en Anatolie en 57. Ouais. Oh, le mec, il a 16 ans. Voilà, mélange un peu poésie ottomane, mélodie folk anatolienne et rock psych occidental. On va s'écouter un morceau qui s'appelle Metchul. Je sais pas trop bien prononcer le turc. Il y a CCD. Comment on dit CCD en turc?
2: En turc? Comme en grec. Comme en grec.
1: Comme en grec, yes, ça marche. Et ben, on les embrasse. c'est un 45 tours de 1970, ça s'appelle Metchul Erkin Koray. Franchement, le track je le trouve excellent, c'est mon préféré de la chronique.
2: Allons-y.
4: Allez, c'est parti. Allez.

0: Erkin Koray, les gars. Meşhur, on est en Turquie en 1970, c'est super. Il y a une compile sur Spotify là que j'arrête pas d'écouter du coup de ce gars et d'autres trucs un peu dans cet ambiance. Ça s'appelle Altin Microphone. Ça s'écrit pas comme vous l'imaginez, genre avec des K, des F et tout. Voilà.
1: À toi de chercher.
0: Allez, qu'est-ce qu'on a derrière? Croatie. Qu'est-ce que c'est Croatie? Finaliste en 2018, troisième en 2022, c'est stable. Groupe L avec l'Angleterre, Ghana, Panama. Phase de poule. Plutôt en souplesse. Défaite contre l'Angleterre 2-4. Victoire Panama 1-0. Ils sont deuxième du groupe avec 6 points.
2: Qualifiés.
0: Ils sont en 16e de finale et ils jouent, ouais. Et ils jouent cette nuit à 1h du mat contre le Portugal.
1: Voilà. Et regardez, puis vous nous raconterez.
0: Voilà.
2: Vous nous après appeler, l'after Shady.
0: Exactement. Et le groupe, c'est un groupe qui s'appelle Grupa 220. Ah, tiens, comment on dit 220 en croate?
3: Grupa.
0: Grupa. Ah, bah, du coup, ça s'appelle Grupa Grupa. Et on est à Zagreb en 1966. Ils sont, c'est un groupe ultra populaire à l'époque. Et là, le morceau s'appelle Veser Narobleku. Et c'est un arrangement en version rock d'une polka traditionnelle de Slovénie. Veser Narobleku.

0: Allez.
1: Et ouais, on est à Zagreb en 1966. C'était Groupa 220 avec Veser Narobleko. On passe au Mexique, co-organisateur avec les États-Unis, à bon entendeur salaud, et le Canada.
2: Et il y a eu Mexico 82 aussi.
1: Non, ouais. Et oui, c'est pas leur première. C'est pas leur première, effectivement. Et là, du coup, ils jouent à domicile. Ils sont dans le groupe A avec l'Afrique du Sud, Corée du Sud et Tchéquie. Phase de poule plutôt bien, victoire 2-0 contre l'Afrique du Sud, 1-0 contre la Corée du Sud et 3-0 contre la très faible République tchèque. Ils sont premiers de leur groupe avec 9 points et ils ont joué les 16e.
0: Qualifiés !
1: Ils ont déjà joué les 16e contre l'Équateur et ils ont gagné 2-0. Et donc ils sont en 8e de finale.
0: Hop là !
1: Et ils prennent l'Angleterre lundi. Donc lundi, allez le Mexique.
0: Ils ont un putain de morceau.
1: Ouais, ils ont un très putain de morceau qu'ils avaient écrit dans les 60s, justement pour la Coupe du Monde de 2026. Donc bien avant Shakira et compagnie.
2: Donc c'est ce qu'on va écouter. Donc.
1: On va écouter ça, exactement. C'est
0: le en finale contre la France.
1: Exactement, ça s'appelle Los Sleepers.
2: Ça veut dire sleep, non?
1: Ouais, avec deux E en plus, les dormeurs, zombies, le morceau s'appelle. On est à Mexico City, ils sont actifs entre 60 et 67. Ils ont quelques hits en 62, c'est pas non plus, c'est pas les Beatles mexicains, c'est succès modeste. Morceau étrange, écrit par le bassiste, que j'ai bien digue aussi. Ça s'appelle Zombie, et il y a 0% de cranberry là-dedans.

0: Clippers au Mexique, on est en 62, je crois.
1: Pouah, 62.
0: Espèce de, le son et tout là,
1: ah
0: c'est
1: ouais, bien,
0: ouais,
1: un,
0: ouais.
1: Un peu trashouille là.
0: Comme on aime.
1: Ouais, bien, bien primitif quoi.
2: On leur donne la Coupe du Monde.
1: Ouais,
2: allez hop,
1: allez, cadeau.
2: Mexico. Allez,
0: ils l'ont pas volé.
2: Ça ferait bien la bite
0: à Donald Trump.
2: À Trump.
0: Ah oui. Et pour conclure, on va finir en République Tchèque. Alors pas tant pour le football, hein, parce que République Tchèque, on est groupe A, 3 défaites, dont une contre le Mexique.
2: Éliminé.
0: Dans le même groupe. Éliminé des phases de poule. On va pas s'attarder dessus. On va s'attarder un peu plus sur le band. Ça s'appelle Matador. On est toujours dans les 60s. Hein. On est à Prague en 1967. C'est un genre de super groupe de mecs qui viennent d'autres groupes. C'est ça la définition de super groupe.
1: Ouais. Starband.
0: Ouais. Le nom, le groupe s'appelle Matador, ce qui n'est pas très République tchèque.
1: Non.
0: Et en fait, ça vient d'un deal de promo avec la marque allemande de Matador qui faisait des orgues. Et genre.
1: Ah,
2: hop là.
1: C'est genre, bizarre, Matador ? Non.
0: Non,
2: je sais pas.
0: C'est une marque d'Allemagne de l'Est. Il n'y en avait pas.
2: Va pas foutre ta merde, Eddy.
0: Mais voilà, le guitariste, il a été appelé le Clapton tchèque. Je vous laisse juger si c'est un compliment ou pas. Moi, je crois pas trop. En 1968, invasion russe. Donc, il fuit à Munich. Et ils deviennent le groupe de la comédie musicale R.
2: Oh. R allemand. Le R.
0: Le
2: Adolf Hitler.
0: Merci. Le morceau s'appelle Get Down the Tree. C'est les Matadors.
2: Le coiffeur de la mèche.
0: En République tchèque.
2: Et de la moustache.

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0: La radio n'est pas un long fleuve tranquille. J'innove encore aujourd'hui, malgré mon âge. J'ai un invité. Ah. J'ai invité quelqu'un. Quelqu'un de très bien. Il a fait un... Il a fait ce qu'il a appelé un fanzine fantôme.
1: Comment il s'appelle?
0: Il s'appelle Bruno. Bruno, shalom.
2: Merci de m'avoir invité, shalom, les gars.
0: Voilà, bonsoir à toi.
1: Bienvenue.
0: Et c'est un fanzine, ça fait quelque chose quand même. Ça fait plus de 100 pages de chroniques de 10, de concerts et considérations diverses et variées sur la musique.
2: C'est ça, ouais. C'est
0: une
2: ça.
0: Mise en page léchée.
1: Ouais, assez classe.
3: Bel objet, hein.
0: Une
3: objet.
0: Unité esthétique réussie.
1: Ah ouais, on est d'accord. Bel objet.
0: Très graphique. Plus proche de la revue que du fanzine. On en pourra en reparler.
2: On pourra en reparler, ouais. C'est cool.
0: J'ai pris plaisir à le lire. Hein.
2: Cool.
0: Ah ouais. Comme un témoignage d'un fan de musique dans la ville de Toulouse.
2: Ouais, c'est très ancré dans Toulouse, ouais. Effectivement.
1: Yes.
0: Voilà. Du coup, bonsoir Bruno Chemelot.
2: Ouais, bonsoir à tous.
0: Alors déjà, j'aurais voulu savoir si c'était ton premier fanzine.
1: C'était ton vrai nom, surtout.
0: Non, on n'en parlera pas, c'est secret. Ouais, c'est comme... Il y a beaucoup de choses secrètes dans ton fanzine.
2: Ouais, effectivement.
0: Alors, c'est ton premier fanzine?
2: J'ai participé à plein de fanzines depuis que je suis ado. Et ça, Ben, comme disait Eddy, c'est pas vraiment un fanzine. Hein. C'est fanzine Phantom, c'est le titre du bouquin. Je considère que c'est un livre et qui joue sur différents registres entre le, comme tu disais, le magazine. Ça peut s'apparenter au format magazine, mais un recueil de textes, une sorte d'essai foutraque ou aussi un fanzine. Sauf qu'il fait 150 pages effectivement et ouais, c'est un peu épais pour un fanzine.
0: Ouais. C'est ça. T'es pas tout seul, hein, parce que dans l'ours, on voit que le directeur éditorial, c'est Didier Delrieux.
2: Ouais, un ami. Ouais, vous le connaissez, ouais. Ouais, ouais. Qui fait de la musique ambiante, électro, assez planante. Ouais. Donc c'est le directeur de la rédaction, ouais, parce que le livre a été fait à plusieurs. Enfin, je considère que c'est un ouvrage collectif. C'est voilà.
0: Okay.
2: Ça m'énerve un peu, si tu veux, l'idée de l'auteur solitaire qui fait son truc. voilà.
1: Oui, pour arriver à l'objet, t'es pas seul. Quoi.
2: Voilà, moi, j'ai toujours aimé faire des trucs à plusieurs, et là, je considère que c'est un truc collectif. Voilà, j'ai mis un graphiste sur le coup, dont j'appréciais le boulot. Ouais. Je lui ai présenté mon projet, et voilà, donc il a été emballé.
0: Super bien.
2: Voilà, comme je disais à Eddy.
0: Ça marche.
2: Et parce qu'il était fan de certains trucs dont je parlais dans le bouquin. Et puis, oui, un directeur éditorial qui m'a un peu drivé, m'a surtout mis des coups de pied dans le cul. Il servait surtout à ça.
0: Te donner des deadlines, c'est ça?
2: Ouais, des choses comme ça, voilà. Puis une amie qui joue dans le... Qui est chanteuse dans le Massey Ferguson Memorial, mm-hmm. un groupe de country punk parisien, voilà, qui m'a aussi aidé, qui est la correctrice. Voilà, plus encore une autre personne qui s'occupe de...
0: Dis-nous le nom du graphiste.
2: Il s'appelle Antoine Calafa. Il est bordelais.
0: C'est son vrai nom?
2: Ouais, oui, c'est son vrai nom. Moi, désolé, je change de nom comme les bluesman. Dès que je change de comté, je change de nom.
0: Je ne sens pas. Et c'est bien, on est dans un endroit confiné quand même. Donc, c'est très bien. Alors, voilà. Il y a une espèce de fil rouge quand même dans ton zine.
2: Ah ouais?
0: Mais oui, c'est une mystérieuse société secrète.
2: Oui, oui, oui, c'est ça.
0: Une MMS.
2: Exactement, ouais.
0: Qu'est-ce que tu peux nous dire là-dessus là? Tu pourrais pas nous dévoiler des trucs pour l'after chez Eddy, quoi. On t'invite là. Tu bois nos bières, tout ça.
1: Il nous faut une info secrète.
2: Je suis venu avec les miennes. J'ai ma ration personnelle.
1: Je suis un milliard dépendant, le mec.
2: Exactement.
0: Alors?
2: Ben, la société secrète en question, c'est un réseau de personnes. Qui va droit à gauche. Non, lui, non, il n'en fait pas partie, non.
0: Ah, ouais. Dis donc.
2: Bah, disons que le bouquin, c'est aussi pour marquer le coup de la fin d'une période, la dissolution de ce réseau, qui était, on va dire, une espèce de secte qui est obnubilée par la musique. Voilà.
0: Yes.
2: Et c'est, voilà, j'ai souhaité faire ce livre aussi pour marquer le coup, pour. C'était pour moi aussi, pour signifier la fin d'une période, d'une histoire. Ouais. Et étrangement, ça concorde aussi avec la fin d'une période au niveau de la musique, je trouve.
3: D'accord. On en sait un peu plus, mais on ne sait pas trop ce qu'on sait. Alors, tu ne voudrais pas nous passer un morceau?
2: Ah ouais, on peut écouter un morceau déjà.
3: Parce que c'est plein de chroniques sur plein de groupes, un peu dans des considérations.
1: C'est des exemples de groupes qu'il y a dans le fanzine, par exemple.
3: Je sais que tu as sélectionné des morceaux, on pourra en écouter un, là, ce serait le bon moment.
2: Ouais, on peut s'écouter pour démarrer un morceau de André Williams. C'est un morceau qui était sorti sur l'album Life. Un album des années 2010, début années 2010.
1: Il avait quel âge à l'époque déjà ?
2: Il avait 76 ans.
1: Ah ouais.
2: De mémoire, il me semble. Ouais. Donc il était déjà assez âgé. Ouais. Et ouais, dans le bouquin, donc il y a un texte sur notamment sur ce disque, mais sur André Williams plus généralement.
3: J'y étais au concert. Tu fais une chronique sur le concert d'André Williams
1: à Montpellier
3: au bikini en 2002.
2: Non, le concert dont je parle, c'était c'était à l'Écluse, là. Je sais plus comment ça s'appelait.
3: Bref.
2: Ouais, je sais plus comment ça s'appelait le lieu. Ouais. C'était plutôt fin années 90, ouais, ou début 2000, je sais plus. Ouais.
3: En première partie de John Spencer, non. Moi, je l'ai vu là-bas au bikini en 98,
2: je pense que c'était ça dont tu parlais. Ouais. Non, il n'y avait pas John Spencer, je crois pas. C'était pas ce concert-là, non.
3: Bon,
2: bref. Donc oui, je raconte des anecdotes Williams. Par rapport au concert. Et le texte, je l'avais écrit parce qu'à l'époque, en 2012, j'étais hyper remonté de voir que personne ne parlait de cet album, ou alors de façon très mitigée, alors que moi, je le trouvais plutôt génial. Et notamment ce premier morceau là, qui est Stuck in the Middle of Your Love. Et c'est le premier morceau de l'album, première face, premier morceau. On va l'écouter.
4: Allez, c'est parti.
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0: m'a vraiment le plus plu dans Fanzine Fantôme, tu veux que je te dise?
1: Ouais, dis-moi.
0: C'est quand t'as cité les Con 5, parce que les Con 5, c'est quand même un de mes groupes préférés.
2: 60's.
0: Et j'aurais beaucoup à dire sur les Con 5.
1: Ouais,
0: donc on va écouter Pretty Big Mouth des Con 5 tout de suite et maintenant. Yeah. Merci de les avoir cités.

0: Clive, merci de les avoir cités. C'est à la fin du bouquin, c'est ta conclusion, il me semble.
1: Ouais, c'est à la toute fin du livre. Ouais.
0: C'est magnifique.
1: Ils font une mini apparition, voilà.
0: C'est magnifique.
1: Comme beaucoup d'autres.
0: Ça m'a fait tilt.
1: Comme disait Eddie, voilà, il est question de beaucoup de groupes d'artistes très différents les uns des autres. On navigue entre les époques et entre les genres musicaux, voilà. Parce que je tenais absolument à ce que on visite.
2: Il dit beaucoup de trucs, ce Eddie, quand même.
1: Un certain spectre, un certain spectre.
0: Ouais, c'est ouais. Large.
1: C'est pour ça qu'on l'aime, Eddie. C'est pour ça.
0: J'aime bien. Ça va de Daft Punk aux Stooges, en gros.
1: Alors on va de, disons, c'est un territoire assez large qui
0: J'ai
1: va
0: pas
1: de
0: tout lu.
1: De Goat, un groupe. Comment on pourrait appeler ça, psyché. Suédois,
0: stoner, psyché,
1: ouais. Folk, suédois actuel, voilà.
0: Yes.
1: À Dr. John en Louisiane, jusqu'en Afrique avec la musique nigériane, William Oni à bord.
0: Il y a plusieurs chroniques sur Manchester quand même. Hein.
1: Alors ouais,
0: il y a une espèce
1: ouais.
0: de suite, une trilogie.
1: Tu me dis ça parce que tu sens venir la transition.
0: Oui, parce que j'aimerais quoi, parce qu'on est quand même, ouais. C'est bien ouais. De parler, c'est bien c'est beaucoup plus parlant.
1: Ouais, alors
0: en
1: bon,
0: il y a des morceaux. Tu nous as sélectionné The Fall, non?
1: Ouais, c'est ça, ouais, ouais.
0: C'est ça.
1: Deuxième morceau, ouais, ouais.
2: Un morceau de
1: Ben Sinister, années 80.
0: Il n'y a pas de chronique sur les concerts que tu aurais vu de Marcus Smith. Tu en as vu de The Fall?
1: Je les ai vus qu'une seule fois en concert.
0: J'ai jamais vu.
1: Une seule fois.
2: Moi aussi, une seule fois.
1: Ouais.
0: Ça sera pour le volume 2 des Fanzine Phantom.
1: Peut-être, ouais.
0: Marcus Smith. Coin, coin.
1: On y va pour Dr. Faustus.
2: Ah ouais. The Fall.

0: essayer de faire un volume 2.
1: Ouais, mais il est en cours, il est en cours.
2: Un volume 2. Off, t'as obtenu ça, toi?
0: Ouais, ouais, de Fanzine Fantôme.
2: Des infos,
0: ouais,
2: quoi. Après, c'est de l'investigation. Et la société secrète, t'as
0: il veut rien lâcher. Il veut rien lâcher.
2: Il veut rien lâcher sur la société secrète.
0: Il faut lire le bouquin.
2: Moi, il y a un truc qui m'a vraiment plu, parce que moi, je l'ai lu, toi, tu viens de l'avoir, ouais. Là. Mais c'est les chroniques de concerts, hein. En fait. Il y en a quelques-unes.
1: Un certain nombre, ouais.
2: Et dont des concerts où j'étais. Parce que,
3: le
2: premier concert dont il fait une chronique, c'est les Buzzcocks, on est en 91, ouais. Et moi je déboule à Toulouse, c'est un des premiers concerts que je vois, éphémère.
0: Pas mal, éphémère, Buzzcocks, 91, t'arrives à la ville,
2: ça me fait chouette.
1: T'as été bien reçu, quoi.
2: Et il raconte son histoire, moi je pourrais faire une chronique.
0: Contre-chronique sur son concert.
2: Sur le même concert. Ouais. Et après, André Williams, etc. Donc, c'est des chroniques des années 90 jusqu'à maintenant, quoi, en fait, c'est ça.
1: Ouais, le projet...
2: Il s'étale comme ça, là.
1: C'était un peu aussi, comme je disais tout à l'heure, de revenir sur une certaine période. Je considère que c'est un témoignage, que c'est aussi un livre un peu document, une espèce de dossier d'archives avec des documents divers se rapportant à des concerts, des choses vécues, des choses qui sont de simples disques enregistrés, mais qui reviennent sur, j'imagine, voilà, des choses qu'on a vécues un peu tous, voilà, qui concernent une génération. Voilà.
2: Nos chemins se sont croisés même avant qu'on se connaisse.
1: Eh ouais, ouais, c'est ça.
0: C'est beau, putain.
2: Non, mais c'est ça que ça me dit.
1: Ouais, ouais.
2: Tu vois,
1: fabuleux concert des Buzzcocks à la salle éphémère.
2: Ouais, c'était chouette.
1: Ouais,
2: super, je connaissais personne, je venais d'arriver à Toulouse. Ouais. Donc j'avais roulé des pétards d'avance. On était serrés comme des sardines. Là.
1: Ah ouais, la salle était pleine à craquer.
2: C'était au minime, c'était à l'époque des minimes.
1: Ouais.
2: Et donc je m'étais roulé des pétards d'avance. Et je les filais aux voisins, là, à mes sardines d'à côté, là. Ils étaient contents. Et puis, pour me faire des copains et des copines, j'avais aussi de l'eau de vie de pomme.
0: Oh, le breton, le breton.
2: Et il fallait que je me fasse des potes, quoi. Les Buzzcocks, ils étaient tous là fans des Buzzcocks. Moi, j'étais fan. Je connaissais personne. Et tu la racontes avec tes potes à toi.
1: Ouais.
2: Et ça me remémore ce truc. Ouais. Voilà, c'est magnifique. C'est une vie toulousaine, en fait, tu vois, avec...
1: Ouais, c'est des souvenirs du... Bon, moi, c'était...
2: Ça se passe à Toulouse.
1: J'étais vraiment super jeune, mais...
2: Moi aussi, j'étais jeune.
1: Ouais, ouais,
2: qu'est-ce que tu veux dire?
1: Bien sûr, ouais.
2: J'étais même très jeune. Presque un enfant. Alors voilà, vas-y, tu veux pas...
1: On enchaîne avec un morceau?
2: Ah ouais, ouais, ouais, ce serait bien.
1: Allez. On s'écoute alors un morceau de Lizzie Mercier des Clous, qui était sur son premier album, Presse Color, un album de la fin des années 70.

0: Alors, du coup, moi, j'ai une dernière question. Ben, ma chronique va finir, là.
1: Ouais.
0: Et en fait, t'écoutes quoi maintenant, là?
1: Bah ouais, je vais passer un morceau des Subtle Turnips.
0: Aïe! Oh, sans blague!
1: Et ouais.
0: On les a vus
1: ensemble il y a quelques semaines, Rabelais, voilà.
0: Le concert de l'année.
1: Et là, c'est pareil, c'est un super souvenir commun, du coup, puisqu'on y était tous. Au Ravelin, voilà, superbe concert, voilà.
2: Ça fait trois émissions qu'on passe au moins.
1: Ben je l'apprends là à l'instant, comme quoi, ben je suis raccord, c'est nickel. Voilà, donc ce morceau-là, il est sur un disque qu'ils ont fait à la fin des années 2010 sur un petit label bordelais qui s'appelle Big Tomato Records.
2: Ah,
1: voilà,
2: bien.
1: Voilà, qui est affilié aussi au magasin de disques qui s'appelle la Charcuterie. Voilà, super magasin à Bordeaux, disque d'occasion, et j'adore cet album, c'est une tuerie, il y a pas un morceau pour en occulter un autre, ils sont tous d'enfer, voilà, et celui-là donc c'est Drugs.
0: En toute simplicité.

0: la branlée de l'année.
1: Ouais.
0: Voilà. Alors, je devais dire un truc. Je devais te dire merci, Bruno, parce que.
1: Ouais. Merci parce que de m'avoir reçu.
0: C'est bien chouette. Il faut. Ouais.
1: On a écouté des beaux morceaux, je
0: il
1: crois. C'était bien.
0: Grave, grave. Ouais. Alors, moi, j'ai un morceau qui pourrait à la fois clôturer.
2: Le fanzine fantôme.
1: Ouais.
0: C'est Angel Corpus Christi. Tu vois qui c'est, ça? Angel Corpus Christi, une petite nana de San Francisco dans les années 80, puisque là je retourne à la volante.
1: Ouais.
0: Ah, mais ça fait le lien.
2: Tu veux mettre de la New Wave parce qu'il n'y a pas le Spider.
0: C'est un duo avec quelqu'un dont
1: je parle dans le bouquin.
0: Dont tu parles dans le fanzine Fantôme. Merci Fabien.
2: Okay. Merci Bruno.

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0: J'avais dit mollo sur le destroy. Comment ?
1: Allez, bonsoir à tous. Si, pour les petits coquins qui ont reconnu dans les sons de la chronique de le dernier groupe, c'était les Useless Eaters. Et je vais vous parler de ce groupe ce soir, les Useless Eaters.
2: Eaters. Oh,
1: donc c'est un groupe qui a sorti son premier 45 tours en 2009. C'est un groupe à la base de Memphis. C'est le groupe de Seth Sutton, le guitariste-chanteur. Et très vite, donc il est à Memphis, donc ça dure depuis plus de 15 ans. Et il est très pote avec Jerry Tard, qui nous a quittés en janvier 2010. Donc c'est vraiment les deux copains. Et il part très vite à San Francisco. Et il va aussi quelques années à Berlin et il est retourné aux USA récemment. On l'a beaucoup vu en 2014-2016 en concert dans nos contrées. Et on l'a revu à Toulouse en novembre 2024. Donc Useless Eaters, c'est de ce groupe que je vais vous parler ce soir. Yeah. Et c'est un groupe qui a vite signé sur Castleface Records, le groupe de San Francisco. Enfin, de San Francisco. Là,
3: le label des Aussies.
1: Ouais, de... Voilà.
4: C'est John Dwyer, ouais.
1: C'est Los Angeles, peut-être, non?
4: Non, c'est San Francisco, ouais. Ouais. Ouais.
3: San Francisco.
1: Et donc, on en est là. Et
3: on tourne la page. Et là, qu'est-ce qu'on découvre?
1: Et on découvre qu'à chaque fois qu'on les a vus en concert, c'était des concerts vraiment très efficaces, tendus. Un ressenti. On ressent bien l'affiliation Jerry Tard, même si leur musique ne se ressemble pas.
3: Ça nous donne
1: l'énergie
3: la pêche.
1: Est là quand tu le vois en
3: l'énergie
1: concert.
3: L'énergie est là.
1: L'énergie est là.
3: On la va pêche. Voir.
1: Ouais,
3: patate,
5: la chepée.
1: Useless Eaters. Alors, ils ont sorti leur premier EP Sucked in sur Goner Records de Memphis, bien sûr, en 2009. Premier album, c'est Zulu en 2011 et en 2014, ils signent sur Castleface Records. On va s'écouter un morceau de cette époque-là, 2014, et le morceau s'appelle Mother Earth.
3: Yeah. T'as lu deux fois la première page, quoi.

0: Voilà, donc on est toujours sur une chronique sur les useless eaters de San Francisco. Yes. Avant c'était Memphis. Bon bref, vous avez compris, vous aviez qu'à être là avant, hein, pour m'écouter. Donc on continue. Alors c'est toujours les useless eaters. On est entre 2011 et 2016. Il va faire 7 albums. Et en 2024-25,
1: il n'y a que 6 ans.
2: Ouais, tout de même.
0: Par contre, ça,
1: c'est mieux que les Beatles.
0: À l'époque, c'était un groupe qui tournait vraiment beaucoup. Hein, déjà rien qu'à Toulouse, il jouait tous les 6 mois. Et en 2024-25, il a fait un. Mais je suis pas sûr. Je sais pas si c'est vraiment un format album ou truc, mais il a fait un. Il est toujours guitare chant, mais c'est beaucoup plus électro, électro-punk. Et on va continuer avec un morceau qu'il a fait en 2011. Il fait un morceau avec Ty Segall sur le label Nashville's Dead Records. Et c'est un label obscur de Memphis, donc vous le trouverez jamais. Mais par contre, vous pouvez trouver ce morceau en vinyle sur une super compile single de Useless Eaters qui rassemble les singles de 2011 à 2014. Et donc là, on va s'écouter à Hate the Kids.
1: Un groupe très prolifique.

0: oui, c'était court.
1: Merde, virgule.
0: Donc, on continue dans les morceaux bien courts, bien punk. Vous avez compris, Judas Eaters, c'est toujours le même son, mais des morceaux ultra variés, avec une énergie de dingue. En concert, c'est... il arrive, 30 secondes après, tout le bar ou toute la salle est à fond. Yes. Et on va s'écouter un morceau qui dure 1 minute 15 de 2014, qui s'appelle, je ne sais pas le dire, Dungeon. Allez, c'est parti pour 1 minute 15 du Zlessi.
2: Dungeon, sinon, non, c'est pas ça.

Les mangeurs inutiles. Donc on va écouter, on enchaîne, hein, maintenant on arrête le blabla, ça va 5 minutes. On n'est pas là, on n'est pas venu ici pour acheter du terrain, you know. Alors, on va s'écouter un morceau. Alors je ne sais pas la date, je ne sais pas l'album. Je pense que c'est sur, c'est même pas sorti sur un album. C'est un 45 tours. Le morceau s'appelle Desperate Living.

0: on est toujours avec les Useless Eaters. Donc San Francisco, Memphis, yeah. Même combat. Donc, j'adore dire donc ce soir, vous avez vu.
1: Donc,
0: on enchaîne avec un morceau de 2016 sur l'album Relaxing Death. Et on va s'écouter le morceau Tip of the Valley.

0: Useless.
1: Yo, on est toujours avec les Useless Eaters. Vous avez vu, c'est un groupe, on reconnaît toujours le son, mais c'est toujours hyper varié. C'est jamais. Enfin, ça part dans tous les sens et c'est super. On va finir cette chronique sur les Useless Eaters avec un morceau que vous pouvez retrouver sur la compil single de 2011-2014 et qui s'appelle Bloody Reaper.

0: C'est à toi.
1: C'était les Useless Eaters. Laissez-moi faire des petits câlinous au chien qu'il y a dans le studio là. Pour une fois qu'on a une petite chienne là, Mila elle s'appelle. Oh, c'est trop bien. C'est trop bien d'avoir des chiens, des animaux dans le studio. C'est là, j'ai fini. Merci, bon, fini. Merci, bonsoir.
2: Je me colle à la volante.
1: C'est allez, ça, c'est allez. Jérôme Sage à la volante, bébé.
2: Hop là, là, on fait quoi là?
3: La volante.
2: On écoute le premier 45 tours de Adrian Nicolas Goldfresh. Autrement dit,
1: Johnny Hallyday.
2: L'ami qui se donne, qui n'est autre que Charles IV, le dernier des Capétiens directs. Non, c'est pas ça. C'est pas ça, l'ami qui se donne, des Swell Maps.
1: Des Swell Maps.
2: Avec son frangin, ils ont monté les Swell Maps en 72.
0: Et Pix and Track.
2: C'est un peu. C'est le compliment que j'ai fait aux Septed Turnips. Je leur ai dit, ça me fait penser aux Swell Maps.
0: Ouais, absolument.
2: Et là, c'est le premier. Premier 45, 1981, Ringing on My Train.
1: Ah ouais, Ringing quand même.

0: il y a Bruno qui quitte les studios.
1: On l'embrasse, merci.
2: Allez, faites comme si j'étais pas là. Hein. Bon, j'imagine que vous en avez parlé, mais j'en rajoute une couche, notamment sur le jour 2 du festival de Montesquieu qui aura lieu les...
1: Eh oui.
3: Eh bien, les...
2: S'il te plaît, les...
3: 18, 19, 20
1: Non.
3: Août.
0: De quoi Montesquieu, 22.
3: Merde, je sais plus.
2: Dès le début de la journée,
3: on a dit tout à l'heure.
0: 22 août.
2: À la dessiccation de l'or diabolique sous leur masque de catchers.

0: Rachel à 20h avec l'orchestre Jérôme Sage. Et oui, oui, oui, ce même oui. Jérôme Sage qui bégaye depuis quelques minutes dans vos oreilles.
1: Ah, Jérôme.
0: Un extrait de son album solo à venir, Cœur blessé, chez les disques Sage.

0: ce Jérôme Sage quand même.
1: Après la parenthèse Octopulpe, on finit la soirée en beauté avec deux combos anglais. Crystal Teardrops, qu'on avait déjà vu au Ravelin.
2: Ah oui, au Ravelin.
3: Ouais, en plus.
1: Mais alors, leur nouvel album est dément. Allez. On s'écoute Through With You, extrait de Is Forming.

0: Et puis l'apothéose avec The Masonics.
1: Ah,
0: d'ailleurs, je laisse Jérôme Sage vous les présenter.
2: Les Masonics, ah ouais, bravo. C'est quand même un putain de groupe, c'est la moitié des Milkshakes. Les Milkshakes. Ce fameux groupe de rock.
3: D'Angleterre.
2: De rock. Jérôme. Eh oui, et donc on parle de Montesquieu, les Masonics, c'est quand même magnifique. Avec Mickey Hampshire, Bruce Brown, le meilleur batteur du monde, le batteur des Milkshakes.
4: Les Milkshakes avec Billy Childish.
5: Je vous demande de vous arrêter.
0: Oui. On s'écoute un extrait du nouvel LP, une compile de 45 tours, You Can Tell It's the Masonics, Blue Beat.

0: si vous avez le temps, on s'écoute à nouveau les Masonics avec une invitée qui sera là au Festival de Montesquieu. Cerise sur le Space Cake, Miss Nudella Black, Dead Cotties et des Delmonas.
1: Lo, j'adore ta voix de Camar.
0: Skull of a Man, Miss Nudella Black and the Masonics en 2003. Ciao, ciao.
2: Ciao.
3: Eh oui.

0: Ben voilà, merci Lo pour cette chronique.
1: Montesquieu, le 21 août,
0: ouais,
1: 22 août dans le Gers, la meilleure fête de village, voilà, du monde.
0: C'est vrai.
2: On souhaite d'y être. Nous, on y sera.
3: C'est en pente.
1: Ouais, c'est en pente et il y a des ravins.
0: Il y a des ravins. Il y en a qui tombent dans les ravins.
1: Ouais, hein, Laurent, hein. Ravelin, ravin.
0: Bon, Jérôme, tu nous mets un petit morceau.
3: Ouais, j'ai un morceau. Tu sais quoi? C'est Miss Ludella Black.
1: Ah, encore elle.
3: On verra.
1: Donc à Montesquieu.
3: Et voilà. On n'a pas fait exprès, mais son premier album en 2000.
1: Donc il va jouer à Montesquieu avec les maçonniques.
3: Qui s'appelle She's Out There. Le morceau s'appelle He's Out There. Miss Ludella Black and the Masonics le 22.
1: Samedi 22 à Montesquieu.
0: Il joue en dernier, ça.
1: Dans le Gers. Ouais.
3: Un rêve devenu réalité.
1: Montesquieu on the rock, bébé.

0: de jeu ce soir.
1: Pas de jeu.
2: À Tictel.
0: Ouais. 2 points pour Eddy.

0: That's kind of a cool idea.
1: Ouais, bien bonsoir, hein.
2: Ouais.
1: Hey.
2: Bonne nuit, DJ.
1: Allez, on va finir cette émission raccourcie. Je pense qu'à minuit pile, on aura terminé. Allez. On va pouvoir faire une bonne nuit ce soir. Se relever tôt demain. Hein. Alors, on va commencer par un groupe qui a fait 8 albums déjà. Alien Nose Job d'Australie. Okay. Qui vient de sortir un disque, donc oui, le 8e, sur Antified Records. Et très punk celui-ci par rapport à d'autres albums qu'ils avaient fait avant. Enfin, après, ils avaient fait plein de trucs différents, plein d'albums différents. Et celui-là est vraiment très punk. Et ça, on revient un peu à ses premiers groupes qu'il avait, le chanteur, là, Os Mutins, etc.
2: Yes.
1: Ah, et, voilà. Cool. Et là, on va s'écouter, je crois que c'est le premier morceau du disque, je sais plus, Born Loyal.

0: on connaît bien Ousmoutine.
1: Ouais, ouais, ouais. L'album il est vraiment super. Des morceaux bien. Comme ça, hyper bien.
0: Bah, c'est très Ousmoutine ça.
1: Ouais, ouais, ouais, carrément.
0: Super.
1: J'ai des fourmis sur mon cahier.
0: Ah, je croyais sur la bite.
2: Parce qu'il t'a mangé dessus.
1: Non. Non. On va continuer avec un groupe que je ne connaissais pas, qui ont sorti plein de trucs, mais apparemment jamais en physique. Quoi. Enfin, c'est... Ils ont plein de trucs sur Bandcamp, mais j'ai regardé, il n'y a rien en, voilà, en disque ou en. Voilà. Mais c'est pas mal du tout, ça s'appelle Jay Vile. Ils sont de Harrisburg en Pennsylvanie. Et voilà, ça vient de sortir. Il y a un petit côté un peu à Jerry Tart dans le chant, tout ça. Et c'est super. Allez, c'est parti, on va s'écouter le morceau Terrified.
2: Allez.
1: Terrified.

0: Ouais, c'était Jerry Tarn, voilà.
1: Ouais, c'était Jerry Tarn.
0: Mais en fait, je viens de capter, mais en fait, ça s'appelle Jay Vile.
1: Ah.
0: Jay comme Jerry Tarn, quoi.
1: Ouais.
0: J'ai pas creusé. Bon, à creuser, s'il faut, je sais pas. Bon, bref, c'est son frère. On va continuer avec c'est un groupe de Loyo. Jack of Demons qui est sorti sur le label Clean Demon Records, et c'est un label qui a été fondé par le batteur de Pal qu'on a vu au Ravelin il n'y a pas très longtemps, de Cleveland.
1: Ah, oui.
0: Qui était super, et donc le batteur a monté un label et il a plein de trucs
1: comme
0: sur le label, vraiment bien.
1: Pal,
0: donc
1: c'est
0: là
1: bon.
0: Ça s'appelle Jack of Demons. Et voilà, ils ont sorti une cassette d'E.T.
1: pour ton chien.
0: On va s'écouter le morceau Hero.
2: Ruff, ruff.
0: Ruff, ruff. C'est parti.

0: c'était super. Ouais. T'as les nouveautés.
1: Jack of Demons.
2: Ouais, il se passe des trucs.
1: Ouais, il y avait des trucs pas mal ce mois-ci. J'avoue. Ouais. On va continuer du côté de Cincinnati avec avec Artificial Go, un groupe, je ne sais pas si vous connaissez. C'est avec il y a des, dedans des musiciens de The Drin.
0: Non, c'est pas des musiciens.
3: Ah, voilà.
1: C'est pas. C'est des IA. Merde.
0: Okay. Ah, des mecs de The Drin.
1: Apparemment, il y a le batteur de The Drin et puis d'autres personnes, je sais pas trop. J'ai pas trop.
3: Tant qu'il y a pas le saxophoniste.
1: Méfie-toi.
0: Ah, mais il marche. Ouais, mais en live, ça marche. Eh ouais. Mais
1: non,
0: en live,
1: il y a pas de saxo, je crois pas.
0: Mais en saxo, ça marche.
1: Voilà,
0: ça
1: donc
0: marche.
1: Artificial Go qui viennent de sortir un 45 tours sur Feel It Records. Et voilà, Cincinnati, on va s'écouter le morceau Triple Ones.

0: Ouais, c'est chouette ça.
1: Artificial Go.
2: Ouais, bah,
1: un 45 tours qui vient de sortir.
3: Go. Ça fait plaisir.
1: Après deux albums. Ouais, deux albums.
0: Albums.
1: Ouais. Et je vous recommande, c'est super.
0: Ah
1: deux
0: oui,
1: albums sont très bien.
0: Bien.
1: Ouais. On va continuer avec un groupe d'Atlanta qui s'appelle Ultra Light. Voilà, qui sortent un deuxième album sur Chunklet Industry qu'on a déjà passé, hein, enfin un label qui a sorti entre autres Manor Astroman, Harvey Milk, plein de trucs hyper bien. Et là c'est bon, Ultra Light, je sais pas trop comment qualifier ça, c'est pop, rock, punk, bon, vous allez voir. Voilà, le morceau s'appelle Good Enough.

0: voilà, ultra light. Tu te fous tranquille, quoi.
1: Que du
0: sympathique.
1: Bon. Que du bon, que du bon, que du bon. Vous êtes à l'After Shady, bien sûr.
0: After Shady, voilà. je vais finir ma chronique avec un dernier groupe. The Sex Shop. Shop 2PE, hein, ne pas confondre avec les magasins pour adultes.
2: Ah, bon.
0: The Sex Shop. Qui vient de sortir une cassette, mais pas trop disponible apparemment en Europe. Mais apparemment, ça va sortir en 45 tours sur
2: au marché noir.
1: Ils ont fait, ils ont fait 3. Non,
0: après, on lui lâche une cassette avec des frais de port à 30 euros. Non, après, ça va sortir sur Goodbye Boozy. Donc voilà, c'est un peu dans ce
1: le label italien.
0: Ouais,
1: cool.
0: Voilà, ça sort bientôt. Et donc, le morceau, c'est Go Fuck Yourself. C'est un duo, c'est des Américains.

0: y a eu un petit raté à la fin, je sais pas si vous
1: vous rendez compte. Ah merde, c'était court, hein.
2: Ah, c'était super, hein, voilà, encore,
1: donc, hein. Putain, c'est vrai, on se disait, quand il y a Palo et Vlad, que les émissions sont top.
0: C'est mieux, quand même. Qu'est-ce qu'on fait d'ailleurs? On leur a créé un mail, on leur dit, c'est bon.
1: C'est bon, ça va.
3: Fais-moi un petit
1: bon. Allez, on vous embrasse.

0: Bon, allez, on vous embrasse.
1: Bon, bah, Jérôme, un petit
2: bisous,
1: dernier morceau.
2: C'était l'after show.
3: Hein,
1: on... Attendez, il y a un petit dernier morceau de Jérôme.
3: La New Wave, ça vous dit ça?
2: Ah, bah ouais, Lou, il adore.
4: Lou, il est pas là, on profite. Hein.
3: Manchester, Sin Visions Dancers. Alors, en fait, c'est la danse de Saint-Guy, en fait, tu vois. Sin Visions.
1: Vicious.
3: C'est
2: on n'a pas compris ce qu'il a dit avant.
3: Vicious.
2: Sid
3: Vicious.
4: C'est le blind test qui a démarré.
3: En fait,
4: ou...
3: il avait la danse de Saint-Guy.
2: Ok.
3: Tu vois. Et en fait, sur la compile que dont j'ai déjà mis des morceaux de Crass là, qui est génial, avec des groupes. Il y a ce putain de
2: dans le
3: de
2: punk...
3: groupe.
2: Punk anglais
3: qui s'appelle Sin Vicious Dancers de Manchester. Ils font The Survivor et c'est 1980, mon poteau. C'est de la démo comme il faut. On y va.
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0: La danse de Saint-Guy, les cocos.
1: Non, mais
0: la danse de Saint-Guy, c'est une maladie.
2: On a été
0: pirates. C'est quand tu
1: la Marseillaise à la fin, c'était ouais, normal.
0: J'ai
3: pas coupé le bon bouton. Bon, vous avez entendu une fausse Marseillaise sur un.
0: Sid Vicious. Dancers.
1: Non, mais attendez, là, j'ai pas compris.
0: The Survivors.
1: Bon, mais voilà, c'était l'after Shady numéro 65, les gars. Comme la Bigorre.
2: Allez.
1: Le pays du. Deux fois... Non, la Bigorre, deux fois plus hardcore. Voilà.
4: C'est un moniteur d'auto-école. Ça fait longtemps.
3: Bon, allez, j'arrête, il y a plein de bêtises.
1: Tu veux pas nous mettre des.

0: J'ai un nouveau morceau là.
1: Wow.
0: Tu vois? De Spice Energy là. Tu vois le groupe anglais là. Qu'on fait Where's Captain Kirk en 79. Et tu sais quoi? En 78, il change de nom. Il s'appelle Speed Soul. Et après, en 80, il s'appelle Athletic Speeds 80s. Et là, ils font le retour de Captain Kirk parce qu'ils font deux hommages à Star Trek. Ils font le morceau qui s'appelle Spock's Missing, Dr. Spock, c'est maintenant. Atletico.
2: Au mois prochain.
1: Bisous. Merci de nous avoir écoutés.
0: Bisous.
2: Adichat.
3: Ah, peut-être en septembre. Peut-être en août, on sait pas.
2: En août, on vous fait une selecta pour votre.
0: On vous fait une putain de playlist de la mort.
1: On vous soigne.

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À ma droite, les réponses. 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

Bienvenue sur les réseaux. Tape ton âge sur le clavier. 2 francs 10 la minute. Maintenant, épelle ton pseudo. Accès interdit aux mineurs. Touche 1 pour réécouter. Voici la liste des connectés. Compose ton code secret. Touche 2 pour valider. Message envoyé, ne quitte pas. Enregistre ta description. Après le bip, 10 secondes maxi. Attention, pseudo hors légalité. Tape étoile avant de parler. Pour remonter dans la liste, si cela te convient, tape 8. Correspondante, déjà occupée. Passage en cabine, tape dièse. Pseudo suivant, touche 6 ou 9. Dépassement du temps alloué, retour au sommaire, fais le 0. Ne quitte pas, compteur en cours. Touche bis pour t'isoler. Vous avez encore un message. Début du dialogue en duo, tape Q pour quitter.

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